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1: C'est beau quand même d'envoyer un télégramme comme ça, il faut avoir du culot. Hein. C'est vrai, non, c'est extraordinaire qu'une femme belle vous envoie un télégramme comme ça, c'est merveilleux. Moi, jamais j'aurais fait un truc comme ça. C'est formidable, de la part d'une femme, c'est formidable. Quel courage. Bon, si je tiens cette moyenne, j'arrive à Paris vers 6h, 6h30. 6h, 6h30, elle va être couchée, bien sûr. Qu'est-ce que je fais? Je vais dans un bistrot, je l'appelle d'un bistrot. Je vais chez elle. Une femme qui vous écrit sur un télégramme, je vous aime. Pour aller chez elle. Ah oui, je vais chez elle, pourquoi?

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Celui qui me fait dire que je suis sédentaire partout, nomade nulle part, ou peut-être le contraire. 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

Je suis retourné haut. Corps de ferme à l'abandon. Je suis entré dans l'étable noire. Les poutres tenaient bon. Tenaient le plafond éventré. Les planches d'avant-guerre, la première. Des siècles. 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Si haut les arbres enserrant la ferme, si fleuri le jardin au centre de la cour, encore fleuri, comme quand des gens vivaient ici. Comme quand des gens vivaient ici. Et si haute la peur qu'enfant on jouait à réveiller. L'après-midi dans le grenier immense de la maison du fermier. Le fermier qui avait l'air si gentil et qui passait ses nerfs sur ses vaches, sur ses fils et sur le commis. Le commis qui vivait au-dessus de l'étable comme en 1900. Sa silhouette torse nu à la fenêtre le soir, dans la lumière blanche de l'ampoule au plafond de sa chambre. Et au bout d'une allée, longeant le jardin clos derrière chez les fermiers, il y avait le château. Et les bêtes empaillées dans l'entrée bleu pâle, un renard et un cerf. Et en face, l'étang, au bout d'un champ en pente douce, comme un répit dans l'épaisseur des lieux. À l'écart, l'écurie, et ses secrets palpables et ses lignes franchies. Les non-dits enroulés dans l'obscurité des murs sales, en paquetage de ce qu'on sait, de ce qui ne se dit pas, pour toujours, et suinte de partout, et se transmet dans un grand silence entendu. Ça puait le secret, la chair sous la contrainte, la perpétuation du mal, moisson d'éternité qu'il faut engranger, vaille que vaille. Et que ça pue, plaisait aux gosses que nous étions. C'était bien pour la peur, l'inquiétude, ceux qui montaient dans le grenier jusqu'à la maison du fermier. Ça nous électrisait. On s'emparait de ces histoires comme de poisons délectables. Ces fantômes convoqués dans un deux-pièces sombre, loués à l'année pour rien, au châtelain qu'on ne voyait jamais. Il n'y avait pas de salle de bain. Juste un évier dans la cuisine, une cheminée jamais ramonée, et les chiottes en bois sur un côté de la cour. On écoutait Police. Avec sur la pochette du 45 tours un type pendu, au-dessus d'un bloc de glace à demi fondu, l'humour à l'orée des 80s, le cynisme new wave, comme une irruption hors cadre dans ces lieux sans âge. Si vieux depuis toujours, confiné dans la nuit des siècles, la maison du fermier, le grand jardin clos, le grenier, le château, l'écurie, et les secrets par milliers répandus dans la cour, sans âge, débordant de partout, affreux. Congestionné. 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Les lieux criaient pitié, et même en plein jour tout hurlait, et se jetait sur vous. Je suis sorti dans l'effroi de l'étable.

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4: Par quoi peut-on remplacer l'inquiétude?
3: Par quoi peut-on remplacer
4: un optimisme effronté?
3: Je pense qu'on peut remplacer l'inquiétude au pire par l'agressivité.
4: S'il y a de l'inquiétude, il y a peut-être quand même quelques raisons. Alors, ça tempère un petit peu l'optimisme. C'est pour ça qu'il faut qu'il soit un peu effronté.
5: Alors, est-ce que je peux spécifier un petit peu plus la question, au sens rajouter existentiel derrière inquiétude, parce que j'ai une solution pour celle-ci, mais à part la religion.
4: Ah ben non. Non, faut avoir plus d'optimisme. Faut avoir plus d'optimisme que l'on a d'inquiétude. Mais il y a quand même, précisément une volonté. Il faut considérer que on part quand même déjà avec un handicap.
5: Oui, enfin, j'imagine que c'est pas aussi facile que ça, mais des fois où je me dis que ça serait très pratique que je rentre dans une église et que j'ai une espèce de vision et que tout d'un coup je me mette à croire à plein de belles choses qui me rendent la vie plus facile. Et j'imagine que les gens qui ont des expériences comme ça, extatiques, ils s'y attendaient pas et ça leur est juste arrivé.
3: Le risque de pas être inquiet, c'est peut-être... C'est peut-être de lancer la patate chaude, je dirais, c'est-à-dire de projeter sur d'autres, peut-être. Mais peut-être, mais pas sûr, non. C'est une question à laquelle, j'ai pas du tout réfléchi.

J'avais 15 ou 16 ans. C'était la rentrée au lycée. Tu t'es avancé vers moi. T'étais mince, assez grand. Tu m'as dit ton nom, que tu venais d'arriver. Qu'avant, t'habitais dans le nord, pas très loin d'Arras. Le nom de la ville ne me disait rien. Je me rappelle de toi, d'une veste délavée, d'un jean un peu crado, cheveux blonds assez longs. En tout cas pour un garçon. Au moment de la sonnerie, tu m'as offert une Lucky. On est resté un peu à la grille, à cloper. J'étais bien. Pour une fois, je me sentais drôle, parce que tu riais. D'ailleurs, tu riais facilement. La main devant la bouche, pour mieux cacher tes dents. Les autres, ils t'appelaient John, et aussi le beatnik, à cause de tes lunettes. Elles étaient rondes et petites. Toi, tu t'en foutais bien. Moi, je me disais, ça y est, j'ai enfin trouvé un allié. On allait souvent chez toi, une cité HLM. Je me souviens d'un lac, de quelques immeubles, et des types en jogging qui fumaient sur un banc. Chez toi, ton père y parlait peu. Avec lui, on buvait de la bière et du rosé, acheté chez Lidl, à deux pas de l'appart. On passait des heures dans le canapé bleu tout défoncé. On partageait les écouteurs, Lou Reed, Scheller, Ferré. Presque aucun truc récent. Nick Drake, évidemment. Le salon sentait bizarre, la levure ou le curry. Très souvent des odeurs de friture, c'est ton père qui cuisinait. Je me souviens, il faisait même son pain. Tu habitais au rez-de-chaussée, c'était pas bien grand. Il faisait toujours sombre à cause des rideaux fermés. C'était pas un problème. Nous on aimait bien, et on restait quand même. Pourtant avec ta mère c'était pas la fête, elle criait tout le temps. Toi tu me disais c'est rien, quand t'es là elle se retient. Ses yeux étaient bizarres, couleur d'huître, vert serpent. On aurait dit qu'elle était folle, toujours un peu ahurie. D'ailleurs, quand j'y repense, elle était vraiment cinglée. Partout sur sa peau, elle avait fait tatouer le nom et le visage de Freddie Mercury. Quand ta mère était là, on se tenait à carreaux. Heureusement, la plupart du temps, elle dormait dans la chambre parce que toute la nuit, elle était sortie au Pacific Club avec des amis. Toi, tu savais bien qu'elle n'avait pas d'amis. Tu faisais comme si, d'ailleurs, on n'en parlait pas. Parfois, elle était gentille. Elle venait s'asseoir sur le canapé. Elle était maigre comme toi. Alors, elle me fixait. Moi, je n'aimais pas tellement ça. Elle nous parlait de sa jeunesse. Ton père l'écoutait, il ne disait rien. Il n'avait pas intérêt. Je crois qu'il s'en foutait. Elle racontait toujours la même histoire. La rencontre dans un train avec un chanteur connu dans les années 80. Elle aurait pu le suivre pour de bon. Si ma mémoire est bonne, c'était Yves Simon. Parfois, moi, je lui parlais, mais pas trop longtemps. Un peu comme un défi, aussi pour être poli. Je faisais bien attention, fallait pas dire du mal de Freddie Mercury. Fin juin, on avait presque plus court. On est resté au bord du lac à boire des bières, piquer au père. Je t'ai parlé de mes vacances à côté de Palavas. Tu m'as dit, moi, tu sais, j'ai jamais vu la mer et je sais pas nager. Pourtant, Arras, c'était pas bien loin de la Manche. J'étais allé regarder. Tu m'as dit justement que t'allais sans doute déménager, retourner là-bas. Que ta mère, elle s'en foutait si t'arrêtais l'école. Qu'elle voulait que tu restes avec elle. Mais que toi, tu donnerais cher pour aller à la fac. Que c'était ton truc, les bouquins, la philo, qui t'a trouvé un petit boulot. T'avais pas l'air en forme. J'ai rien dit. J'ai regardé ton front. T'avais un bleu énorme. Deux jours plus tard, ta mère a lancé une cafetière brûlante sur ton père. C'est passé à ça de ton visage. Il y avait des éclats de verre partout. Elle disait que ton père était minable, qu'elle aurait jamais dû avoir de gosse, qu'elle allait se foutre en l'air, se jeter sous un train. Elle a balancé une chaise par la fenêtre, aussi des assiettes, des dictionnaires ou des encyclopédies, tout ce qui lui tombait sous la main. Elle a griffé ton père, à la joue, sur le bras. Toi, ça te faisait rire de me raconter ça. Elle avait dit aussi qu'elle communiquait avec lui, qu'elle voyait son esprit. Que jamais il serait devenu pédé s'il l'avait rencontré. Elle parlait bien sûr de Freddie Mercury.
Le lendemain, j'ai sonné chez toi, mais personne m'a ouvert. Derrière la porte, ta mère qui hurlait, et la musique à fond. Elle me traitait de pédale, tout ça se mélangeait, les cris, Bohemian Rhapsody. Alors je suis reparti, j'ai traversé la cour, j'ai marché pas longtemps jusqu'à l'abribus, et tu m'as rattrapé. T'en fais pas, reviens dans 2 jours, le temps qu'elle se calme. Tu m'as dit ça et je suis sûr que si t'avais pu, t'aurais pleuré dans mes bras. Ensuite, silence radio. À l'époque, on n'avait pas de portable, seulement un fixe, parfois un répondeur, mais là, c'était pas le cas. J'appelais tous les jours, le matin, le soir, ça sonnait dans le vide. Début juillet, avant Palavas, je suis passé devant l'immeuble, devant le numéro 12. Les stores étaient baissés, la sonnette marchait plus. Et sur la boîte aux lettres, il y avait même plus ton nom.

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5: Un baiser sans moustache est un steak sans
6: moustache. Alors là, c'est une question d'expérience personnelle.
5: Oh, ça, c'est excellent. Je la ressortirai, celle-là.
6: Si, je alors, attendez, pas vous me la répétez, votre phrase. Je ne l'aime pas beaucoup.
5: Un baiser.
7: Hé, moi, mon mari.
5: Un baiser sans fiancé. Moustache, ça commence comme ça. Un baiser sans moustache. Est un steak sans moutarde, c'est bien ça.
6: Oh non, ça s'est trouvé comme ça.
5: Moi je suis de votre avis, j'aurais pas du tout. J'ai pas expérimenté avec la moustache.
7: Vous laissez parler un petit peu quand même.
5: Oh, ben, tant que vous voudrez.
7: Oui, non mais c'est vrai que ça a une séduction masculine, certainement. C'est très viril, c'est très masculin et c'est assez séduisant.
5: Mais vous aimeriez le...
7: Mon mari avait une moustache.
5: Ah bon, ah ben alors vous avez l'habitude.
7: Voilà, c'est bien ce que je viens de dire.
6: Et vous aimiez ça?
5: Et on se prend, la bouche dans les poils.
6: Mais moi,
5: j'aimerais pas du tout. On se prend la bouche dans les poils de la moustache.
7: Mais non. Vous avez pas d'expérience.
5: Ah non, ça, j'ai jamais eu d'embrasser de moustache.
6: Non, là, nous sommes totalement dépourvus des moindres expériences.
7: Non, ça change rien. J'ai pas aimé mon mari à cause de la moustache. C'était un plus, mais c'est tout.
5: Ah, c'était un plus. Ah oui, c'était un plus. Moi, j'aurais plutôt cru que c'était un moins. Mais enfin,
7: non. Non, parce que ça lui allait très bien.
5: Allez, est une chose, et embrasser sur la bouche et la moustache,
7: oui,
5: c'est une autre chose.
7: Oui, mais non,
5: enfin, c'était très bien.
7: Oui, moi, c'était très bien.
5: Vous avez de la veine, parce que peut-être que vous n'aurez pas tout le monde avec des moustachus comme ça.
7: Si, à notre génération, il y en avait pas mal qui avaient des petites moustaches.
5: Ah oui.
7: Je regardais ça dans l'autobus hier, je me disais, mais il y en avait deux ou trois comme ça, je me disais, mais ils seraient rasés, ça n'est pas mieux.
5: Oui, c'est
7: ils ne se rasent plus. C'est des modes, on se demande pourquoi. Qu'est-ce qui peut lancer ces modes-là? Mais c'est effrayant.
6: Moi, je trouve pas, non.
7: Ben non.
6: Mais eux, ils trouvent.
7: Non, mais on peut pas trouver ça joli. C'est faire comme les autres, mais ça n'a rien de joli. C'est pas obligatoirement des choses jolies. Regardez, des pantalons troués, ils peuvent pas dire que c'est joli. C'est la mode. On suit la mode comme des moutons de panurge.

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2: Quand il pleut, il y a des gens qui marchent par terre, après ça fait des bruits comme ça.
3: C'est quand tu es à la radio.
4: Par exemple, tu ouvres ton papier journal et tu es dans un centre-ville.
5: C'est pour la plage.
6: C'est quand ils ont gagné. Ils ont fait un pari contre quelqu'un. Et leur équipe qu'ils ont parié a gagné. La police.
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8: 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Et il est en Angleterre.
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11: Quand quelqu'un parle dans un talkie-walkie,
10: ben il est chez lui, il travaille. Ben il appelle dans son talkie-walkie, mais en même temps, il essaye de faire sa machine comme ça.
12: En fait, c'est quelqu'un, c'est un agent secret, il fait des notes.
13: C'est un espion et on l'appelle par son téléphone.
14: C'est quelqu'un peut-être qui travaille à la gendarmerie.
15: Il travaille en groupe et ils sont par exemple c'est des personnes en fait, elles travaillent pour chercher quelque chose. Il a pris un autre numéro de téléphone, donc il note les choses parce qu'il a vu qu'il faisait des choses importantes. En fait, c'est comme quelqu'un qui en expulse.
16: Comme il y a beaucoup de bruit, il peut pas entendre la sonnerie du téléphone.

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4: Ouais. Déchiffrer des lettres.
5: Et le mot du jour est un mot très spécial, blésimardé.
6: Blésimardé. Notons tout d'abord qu'il s'agit d'un mot disparu du littré, et que c'est de l'argot qui est notamment utilisé au théâtre, signifiant couper la parole, empêcher la réplique, le dialogue.
5: Dans quelle situation utiliser le mot blésimardé ?
6: Vous pourrez enfin clouer le bec à votre interlocuteur qui ne vous laisse jamais terminer votre phrase, ou tout simplement en placer une, en le sommant de cesser de blésimarder. Confère notamment les dîners amicaux aux ambitions pacifiques qui tournent finalement au massacre rhétorique.
5: Et dans quelle situation ne pas utiliser le mot blésimardé ?
6: Vous ne pourrez en revanche pas vous en servir cet été pour narguer vos amis en les gratifiant d'une photo Instagram à la mise en scène irréprochable de votre gracieuse personne blésimardant au soleil pendant que ces derniers trempent de leur sueur leur dur labeur. Cap de le mettre dans votre prochaine copie ? À vous de jouer désormais.
5: À plus dans le bus.

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3: Bonjour et bienvenue dans Rien à dire, émission de radio naviguant à contre-courant, podcast pop dont la boussole pointe à l'opposé des grandes voies fluviales, quart d'heure de douceur musicale dans un monde guerrier. Commençons d'ailleurs avec une petite sucrerie qui nous arrive d'Italie, Andrea Laszlo de Simone avec Un momento migliore, littéralement un meilleur moment, chanson de 2025.

milieu des années 2000, débarquent à Bordeaux Benjamin Lebeau et Guillaume Brière, deux types de Reims venus profiter des fortes aspirations rock qui transpirent à cette époque de la capitale girondine. Leur groupe The Film, porté par ce morceau Can You Trust Me, que l'on entend derrière moi, propulsera le duo champenois au top de la hype bordelaise et même internationale. Ce titre servira de musique pour une pub et ils deviendront des genres de héros locaux, tout le monde voulant travailler avec eux, être leurs amis et les inviter à leur soirée. Ils créeront même une sorte de phénomène de mode, car dans leur sillage, d'autres Rémois viendront par dizaines tenter leur chance à Bordeaux. Alors par dizaines, non, c'est exagéré, mais disons quelques-uns, dont Thomas, le propre frère de Guillaume, des The Film, qui arrivera avec son pote Benoît Lambin proposer à Bordeaux le duo Carabine. Carabine, c'est deux types qui jouaient sur scène face à face plutôt que devant le public et qui proposeront un EP remarqué, un peu arrogant, un peu ricaneur, un peu élève insolent du fond de la classe. On écoute J'ai la honte, morceau de 2008, et on en reparle après.

0: je retrouve les deux gars de Carabine, par hasard quasiment. Je voulais vous poser une question. Donc on vient d'écouter ce morceau qui s'appelle J'ai la honte. Est-ce que 15 ans après, vous êtes toujours aussi sûr de vous sur les trucs qui vous font la honte, ou est-ce que peut-être...
1: Ouais.
2: Attends, faut que je me rappelle les paroles. On avait honte de quoi, alors? Attends.
1: Ouais, des flics divorcés.
2: Ouais. Des vols de briquets, bon.
1: Ouais.
0: Non, mais tu vois, vous aviez l'air incroyablement sûr de vous à l'époque. Est-ce que maintenant que la vie a un peu suivi son temps, est-ce que vous êtes un peu plus tolérant envers les autres, finalement?
1: On a toujours été tolérants, en fait.
2: On avait honte de nous-mêmes aussi. Hein.
1: Oui, la chanson, en fait, elle nous tue aussi, quoi. On était dans le lot, quand même. On avait honte du refrain, de la chanson en elle-même.
2: Ouais, on était inclus dans le truc. Hein.
0: Et maintenant que pour l'un, tu vis au fin fond des Pyrénées, pour l'autre en lointaine banlieue bordelaise, est-ce que vous diriez, si vous vous mettiez, vous, à l'époque de cette chanson, est-ce que vous auriez honte
1: de ce qu'on est devenu?
2: Est-ce qu'à l'époque, on aurait eu honte de nous-mêmes aujourd'hui? Non, je pense pas.
1: Non, on n'est pas aigri, on est heureux.
0: Bon, et j'ai une autre question. En fait, il y a des gens qui payent très cher pour effacer leurs traces sur Internet. Et vous, en fait, on trouve absolument...
1: Ouais,
0: on trouve rien de Carabine.
1: Ouais,
0: et est-ce que c'est un truc que vous avez payé ou...
1: Non, en fait, c'est purement de la fainéantise.
2: Non, par contre, c'est un projet. On aimerait bien quand même...
1: On va le faire.
2: Ressortir un peu les archives, parce que c'est vrai qu'on s'est rendu compte qu'aujourd'hui, si tu tapes Carabine, tu ne trouves plus rien. Après, notre webmaster, bon, il commence à vieillir aussi. Non, mais c'est vrai qu'il faut qu'on investisse un peu là. Il faut qu'on fasse de la com, quoi. 15 ans après,
0: bon, et aujourd'hui en 2021, vous avez la honte pour qui, en fait?
2: Oula, la liste serait longue.
0: Vous n'avez pas une espèce de punchline pour finir cette interview, un truc qui resterait, quoi?
2: J'ai la honte pour les interviews de mecs qui ont arrêté les musiques depuis 15 ans. Tout va bien. Mais on a quand même toujours honte. Hein.
0: Bon, ben merci.
1: Bah, merci à toi.
2: Merci Thomas, c'est sympa de te rencontrer comme ça.
0: Bah ouais, écoute, il faut bien.
3: Merci à Thomas et Benoît de Carabine. Pour se quitter, écoutons un peu Laura Kahn, jeune musicienne de Nancy qui sort son deuxième album cette année. Il me semble d'ailleurs que c'est Benoît Lambin de Carabine qui m'avait parlé de ça la première fois. Le morceau s'appelle « Nulle part ».

0: Rien à dire, c'est fini pour aujourd'hui, en espérant qu'on aura su vous émoustiller, vous mettre en appétit, bref, vous séduire. À la semaine prochaine.
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Nous allons continuer à surfer sur cette vague liquide. 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
3: Il est 15h sur le 88.1 FM et comme tous les jours cet été, il est l'heure de réécouter une des chroniques de la saison.
4: Je suis assis dans la chambre qui me sert aussi de bureau et je pense à faire ma chronique pour aujourd'hui. Parce que oui, il faut la faire, elle ne va pas se faire toute seule. Donc je tourne et je retourne différents sujets en me demandant comment je vais pouvoir les aborder. Et instinctivement, je me dirige vers ma bibliothèque, mon petit sanctuaire de geek. Celle dans laquelle donc j'entrepose toutes mes merdouilles. Beaucoup de figurines de DBZ, des chevaliers, des dragons, des licornes aussi. Et puis mes différentes versions du Seigneur des Anneaux, de Game of Thrones, Eragon. Tous mes bouquins de JDR, Donjons et Dragons en 5e édition, Avatar, Trinité, Deadlands. Je vous en reparlerai de tout ça. Mes BD avec World of Warcraft, bien sûr. Et oui, les petits hommes, bien sûr. Et une de mes pépites aussi... Le Jobar Team. Oui, parce que je suis motard aussi. Et donc, mon regard balaye cet univers que j'aime tant et il s'arrête sur quelques bouquins en format poche, empilés derrière mon coffre à dés et une figurine de dragon. Des bouquins que j'ai presque oubliés. Mais honte sur moi. Et à cet instant, ça fait tilt. Je me dis, mais bon sang, c'est bien sûr. Il faut absolument que je fasse une chronique là-dessus, c'est obligé. Et donc me voilà en train de rédiger ces quelques lignes avec un énorme sourire aux lèvres. Car au-delà de vous raconter des histoires de geeks et d'essayer de vous divertir, c'est surtout qu'à chaque fois que j'écris ces chroniques, je replonge dans des moments incroyables de ma vie, et bien souvent de ma vie d'enfant. Donc merci à la radio, à Radio Campus, et à vous qui nous écoutez bien sûr. Donc je vais vous parler de mes premiers émois autour de l'écriture, de mes premières passions en tant que lecteur. Alors, au risque de décevoir mes profs de français de l'époque, non, ce n'est pas Zola, ce n'est pas Maupassant ou Baudelaire dont je vais parler. Je vais vous emmener avec moi dans le monde merveilleux des livres dont on est le héros. Alors, pour celles et ceux qui ne connaissent pas, il s'agit d'un format de lecture un peu particulier. C'est un mix savoureux entre le jeu de rôle et la lecture d'heroic fantasy. Oui, du jeu de rôle, seul, avec un livre. Bon, généralement, on prend un crayon et une gomme, et parfois un ou deux dés à six faces. Alors, vous ouvrez le bouquin, et vous commencez généralement par lire quelques lignes sur les règles qui expliquent comment intégrer l'univers qui va se déployer sous vos yeux. Car oui, c'est bien un jeu, donc il y a des règles. Vous êtes loup solitaire, dernier représentant d'un ordre de moines guerriers, les maîtres cailles. Vous allez lutter contre les forces des ténèbres qui menacent sans cesse le monde de Maniamund. Et au fil de vos aventures, vous parviendrez à maîtriser les puissances magiques en vous afin de devenir un maître caille, puis un maître maniacaille. Bon, arrêtez, n'en jetez plus, moi je signe de suite, évidemment. J'ai à peine une dizaine d'années que je commence mes périples en Maniamund donc. La fiche de personnage qui est dans les pages du bouquin est rapidement créée. Quelques annotations, je comprends le principe assez simple des combats et j'entame la lecture. Et de suite, bah, ça me plaît. Moi, je plonge dans cet univers. C'est-à-dire que ce n'est pas une lecture, comment je pourrais dire, rectiligne ou directe. Bon, je vous explique. Chaque moment de l'aventure est décrit dans un paragraphe plus ou moins long, de quelques lignes à quelques pages, grand maximum, 2-3 pages. Et ensuite, à la fin du paragraphe, vous avez le choix entre plusieurs actions. Et en fonction de votre choix, vous vous rendez au paragraphe indiqué. Et oui, le livre est composé d'une multitude, généralement plusieurs centaines de paragraphes de quelques lignes. Ils sont tous, bien évidemment, mis dans le désordre. C'est-à-dire que vous ne pouvez pas les lire dans l'ordre numérique. C'est vous qui, par vos choix, allez décider du chemin de votre aventure tout au long du récit. Par exemple, voici comment commence le livre « La cité des voleurs » de la série des Défis fantastiques, mon tout premier livre dont vous êtes le héros. Vous êtes un mercenaire engagé par Owen Caralif. Afin d'aller chercher le grand sorcier nommé Nicodème, habitant au port du Sable Noir. Il s'agit d'une ville très malfamée. Mais seul ce grand sorcier peut vaincre Zanbarbone, qui représente une menace importante pour la région. Vous acceptez la mission, étant à la recherche de renommée et de trésors fabuleux. Voici donc pour le premier paragraphe de l'introduction à l'aventure. Maintenant vous attaquez... Voici, vous venez de lire le résumé de l'introduction à l'aventure et maintenant vous allez attaquer le premier paragraphe. Après avoir parcouru plus de 75 km, vous arrivez aux abords de la ville. Tout semble calme et vous percevez les hautes murailles qui entourent la cité. Le vent change et une odeur de putréfaction vous parvient. Vous vous souvenez alors de la nature maléfique de cette ville. En vous rapprochant de la grande porte, des crânes sur des pieux et des étendards noirs vous accueillent, posant un décor bien lugubre. Votre main serre le pommeau de votre épée pour vous rassurer. À l'approche de la porte, un garde gigantesque, en côte de maille noire et casque en acier, vous barre la route et vous apostrophe ainsi. « Qui oserait rentrer au port du sable noir sans y être invité ? Précise le motif de ta venue ou retourne d'où tu viens. » Allez-vous ? Et donc, c'est maintenant que vous faites un choix et démarrez votre aventure. Donc, allez-vous ? Lui dire que vous souhaitez être conduit auprès de Nicodème ? Rendez-vous au paragraphe 202. Lui dire que vous venez vendre un butin volé ? Rendez-vous au paragraphe 49. L'attaquer aussitôt avec votre épée ? Rendez-vous au paragraphe 33. Tu aurais fait quoi, toi, Léo ?
3: Je pense que j'aurais vendu le butin, parce que je ne lui fais pas totalement confiance. Je ne suis pas sûr qu'il me guide à bon port, ce monsieur.
4: Évidemment, voilà. Et puis le livre étant La Cité des voleurs, bien et évidemment. Ouais. Voilà. Et donc, vous vous rendez au paragraphe 49. Et donc, quand vous rencontrez un personnage, il y a en effet toujours ce choix de le combattre. Car oui, les combats font partie de l'aventure. C'est bien de l'héroïque fantasy. Mais si vous mourrez, eh bien, hop, retour à la case départ. Idem, parfois des choix vous conduiront à la mort et hop, direction paragraphe 1. Alors vous me direz que oui, on va relire plusieurs fois les mêmes paragraphes, mais comme ils sont courts, ce n'est pas trop grave. Et puis souvent, nos premiers choix ne seront même pas nos seconds. On oublie certains paragraphes, mais on se souvient vite de là où on s'est planté. Car oui, il faut faire des choix et choisir judicieusement. Si certains ont la ref, vous êtes des geeks, hein, vous aussi. Et donc, me voilà parti dans mes lectures, sautant de page en page, afin de me rendre aux paragraphes indiqués, espérant que mon choix ne me mènera pas à celui fatidique portant l'inscription « Vous êtes mort, retournez au paragraphe numéro 1 ». Je vis des aventures incroyables. Je suis dans la cité des voleurs pour la série des défis fantastiques. Mais je suis aussi loup solitaire, dont je vous parlais auparavant, et puis loup ardent, avec l'équivalent d'Excalibur, et enfin, Astre d'or, aussi sur le monde de Maniamount. J'ai adoré ces bouquins. Pour l'anecdote prise sur Wikipédia, Greystar, donc Astre d'or, était un personnage joué par Ian Page lors d'une campagne de Donjons et Dragons que maîtrisait Joe Dever, deux des grands auteurs, à la fin des années 70. Toujours le jeu de rôle, hein, encore et encore. Voilà, avec Ian Livingstone et Steve Jackson, vous avez quelques noms de ceux qui ont écrit les séries qui m'ont vraiment fait aimer l'heroic fantasy, le jeu de rôle et la lecture surtout. Alors certes, il n'y a pas la profondeur du roman Le Rouge et le Noir de Stendhal, ou encore ce n'est pas avec le Madame Bovary de Flaubert que je me serais retrouvé avec tous mes doigts coincés dans différentes pages du livre. Pourquoi ? Juste parce que je plaçais mes doigts dans les différents choix. Ah là, j'allais au paragraphe indiqué afin de découvrir si ce paragraphe suivant ne me réservait pas une mauvaise surprise. Et rapidement, je me retrouvais à court de doigts, hein, tout simplement. Je retrouve encore des pages cornées ou des annotations dans mes exemplaires des années 80. Mon écriture de quand j'étais tout gamin, des plus 1, des moins 2 dans les lignes de statistiques. Et des grands coups de gomme sur les pages dédiées au combat aussi. Mais bien que ces livres ne soient pas aussi profonds que la grande littérature, moi ils m'ont fait voyager. Ils m'ont fait m'identifier à un personnage au-delà de ce qu'un roman peut-être aurait pu faire à l'époque. Ils m'ont tout simplement mis des étoiles dans les yeux. Et vous le savez maintenant, combien je les aime moi. Ces étoiles. 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

0: Hola a todos, j'espère que ça va. Bon alors aujourd'hui je vous propose un épisode WooJazz un peu spécial, un hors-série à vrai dire, parce que voilà, la semaine dernière je faisais ma 20e chronique et à l'occasion je vous propose donc de sortir un peu des sentiers battus, de parler de choses un peu plus techniques, de revenir aux sources de la musique carrément. En effet nous allons explorer les racines de la musique contemporaine, y compris du jazz sans pour autant parler de jazz, et nous intéresser à un instrument en particulier. Il s'agit des guitares électriques, celles de la marque Fender. Alors comme ça, ça paye pas de mine, mais je vous promets que ce sera pas chiant, puisque nous allons parler d'une femme en particulier, une légende même dans le milieu plutôt restreint de la lutherie. Il s'agit d'Abigail Ibarra. Cette femme qu'on surnomme The Pickups God, comprenez la reine des micros ou la reine du son, je m'y suis intéressée lorsque, alors que nous attendions impatiemment le jour d'achat de ma nouvelle guitare, une Fender Classic Player 60s pour les connaisseurs, mon père me confiait espérer que les micros de cette guitare soient signés du nom d'Abby, diminutif d'Abigail Ibarra. Il m'explique, elle est une spécialiste parmi les spécialistes, a travaillé pendant plus de 50 ans chez les Fender, un des plus gros vendeurs de guitares au monde, et ce, à tous les niveaux, les bas, les moyens et les hauts de gamme. Abigail Ibarra travaille exclusivement pour les guitares haut de gamme et pour cause. Ses micros sont très appréciés, elle a sûrement fabriqué ceux des plus grands guitaristes, ceux que l'on appelle les guitares héros. Il s'agit de Jimi Hendrix, Stevie Ray Vaughan, Jimmy Page, pour ne citer que eux. Et aujourd'hui, ces micros de guitare se vendent à plusieurs centaines d'euros et sont très recherchés par les collectionneurs. À l'issue de sa retraite, prise en 2013 à l'âge de 80 ans, on a estimé qu'Abigail avait bobiné suffisamment de micros pour pouvoir faire 16 fois le tour du monde. Et face à ses exploits, j'ai voulu connaître cette légende du son qui, excepté pour les guitarophiles et adorateurs de la marque Fender, n'est finalement pas très connue par le large public. Aujourd'hui, donc, je vous raconte l'histoire de ces petites mains qui ont largement contribué à la constitution et à l'effervescence d'un mastodonte industriel qui a laissé ses empreintes sonores dans le monde entier, dans les musiques populaires et contemporaines, et aujourd'hui pilier de l'industrie musicale.
1: When I was a young kid, I knew the business. I was familiar with Fender, I was familiar with pickups and what it was that my mother did as a kid. But I did not realize that my mother was a thing until 2006 when I went to a Fender event with her in Arizona, Tempe, Arizona. And when we were there, she had asked me just to help her there at the event. And when we got to work and they allowed the public to come into the exhibit, people were just losing their minds. And it kind of scared me because people were crowding her. And I remember thinking, you know, hey, back up, give her space, you know? And that's when I realized, oh my goodness. And a friend of mine who knows of my mom's reputation, and I didn't even know at the time, he said, your mom is Abigail Ibarra? And I said, yeah. He goes, I thought your mom was just like an employee at Fender. I go, she is. He goes, yeah, but that's like saying my mom's a baker and then finding out that your mom is Betty Crocker. And I was like, wait a minute. I work with this guy at UPS, which has nothing to do with, you know, the business that my mother's in. So I just thought that was crazy. So, yeah, no, I didn't know my mom was a thing when I was a kid until 2006.
0: Vous venez d'écouter Aurora, la fille d'Abigail Ibarra, qui raconte son début d'expérience dans l'entreprise. Elle se rend alors compte de la célébrité de sa mère, une célébrité dont elle n'avait pas conscience jusqu'à ce qu'elle voit des fans se ruer sur elle. Une interview menée par la chaîne High Voltage Guitar est publiée le mois dernier. Mais pour comprendre l'histoire d'Abigail Ibarra, il faut connaître les débuts de Fender. Pour ceux et celles qui en auraient entendu parler mais ne connaîtraient pas la marque Fender, c'est une société industrielle fondée en 1938 par Leo Fender, un jeune homme dans la trentaine passionné par l'électronique et qui avait pour ambition au départ de créer une entreprise de réparation pour les tourne-disques et radios. C'est ainsi qu'il fonde Fender's Radio Service. Il propose une qualité de travail de plus en plus appréciée, ce qui lui permet de déménager dans la municipalité californienne de Fullerton et d'embaucher du personnel qualifié. Un changement qui lui permet de commencer à créer des amplificateurs à une époque où l'amplification des instruments est en vogue, puisqu'ils permettent aux musiciens de jouer dans de plus grandes salles. Fender, au contact directement avec les musiciens, se met à la fabrication progressive d'instruments de musique. L'entreprise poursuit dans cette voie et décide de changer de nom en 1946. Fender's Radio Service devient Fender's Electric Instrument Manufacturing Company. C'est le début des guitares électriques Fender, qui propose des modèles toujours plus avant-gardistes. Les Squier, les Telecaster ou encore la Stratocaster connaissent un grand succès à travers les États-Unis. Leo Fender veut augmenter les ventes et recherche de nouvelles employés, en particulier pour la constitution de micros de guitare. Et je dis bien nouvelles employés parce qu'il est dit que le chef d'entreprise préférait les mains féminines plutôt que masculines pour l'embobinage des micros, car il estimait que les mains des hommes étaient bien trop rugueuses pour cette tâche. C'est à cette période que Abigail Ibarra entre dans la petite usine Fender dans la ville de Fullerton. Issue d'une famille de Latinos, elle cherche du travail pour aider financièrement sa famille. Son père décédé, elle vit avec sa mère et ses deux sœurs dans un milieu très modeste. À l'adolescence donc, elle postule chez Fender, une entreprise dans laquelle sa cousine avait déjà travaillé. Elle est embauchée sur le champ par Leo Fender, travaille pendant 2 ans dans divers services, puis finit par s'occuper de la tâche très spécifique du bobinage de micro. Une tâche qu'elle effectuait alors à la main, 4 heures par jour et pas une de plus, parce que oui, les conditions de travail proposées par Leo Fender à l'époque étaient étonnamment bonnes, d'autant plus qu'elles s'inscrivaient dans un contexte de paupérisation des familles d'immigrés et ou descendants d'immigrés. Abigail Ibarra y reste d'ailleurs 5 décennies et décrit encore aujourd'hui les 10 premières années comme les meilleures de sa carrière. C'est d'ailleurs dans cette première décennie qu'elle reçoit l'apprentissage qui l'a fait connaître, enseigné en particulier par Pilar Lopez et ayant été elle-même formée par Leo Fender. La politique de l'entreprise ? Prendre son temps pour produire les micros les plus qualitatifs possibles. Pour le patron, Fender, à cette époque, est à la guitare ce que la Cadillac est à l'industrie automobile. Mais la marque prend de l'ampleur, la vente des instruments dépasse les frontières de l'Amérique et commencent à prendre leurs pieds un peu partout dans le monde. Les partenaires de l'entreprise souhaitent augmenter la production. En parallèle, Leo Fender est diagnostiqué d'un cancer. En 1965, il finit par vendre Fender au groupe CBS. Abigail Ibarra et ses collègues sont confrontés à de gros changements. Pour être plus accessibles et pour vendre plus, les matériaux utilisés pour la fabrication des guitares baissent en qualité, au même titre que les techniques de fabrication. Les micros ne sont plus bobinés à la main, mais à l'aide de machines. Au lieu de 4 micros à l'heure, on en produit maintenant plus d'une dizaine. Ce changement provoque de nombreux départs, mais Abigail décide de rester dans l'entreprise. Elle se dit passionnée par son travail. Mais après 20 ans de gestion de l'entreprise, CBS constate son échec dans la volonté de redonner un nouveau souffle à l'entreprise et décide de vendre Fender à un groupe d'employés. Elle devient la Fender Musical Instruments Corporation. À cette époque, on veut revenir à des techniques de fabrication plus qualitatives, y compris en ce qui concerne la fabrication de micros. Abigail Ibarra, une des seules détentrices d'un savoir-faire manuel, prend la tête du service et forme de nombreux femmes au cœur du Custom Shop, le shop qui s'occupe de la fabrication d'instruments la plus haut de gamme chez Fender. Un savoir-faire prestigieux et très envié. Petit à petit, Abigail Ibarra se fait connaître par les amateurs de guitare, au point où sur certains micros créés courant 2006-2017, on peut y trouver sa signature sous les initiales AY ou tout simplement sous le surnom Abby. En 2013, elle a pris sa retraite à l'âge de 80 ans, une retraite qu'elle n'aurait d'ailleurs pas prise si les gens ne s'étaient pas offusqués du fait qu'elle continue à travailler à son âge. Malgré tout, encore aujourd'hui, elle continue à bobiner des micros. En ce qui concerne Fender, elle a transmis son savoir à Josefina Campos, dont le travail est déjà très apprécié par la clientèle. Un savoir-faire qui n'est pas substituable par la robotique et qui font des créations d'Abigail Ibarra des créations unique. Abby, c'est donc une femme qui, en voulant aider sa famille, est entrée dans une industrie florissante et pour qui elle a travaillé pendant plus de 50 ans, 5 décennies où elle a révolutionné le son Fender et en a fait un son unique en son genre, un des plus vendus aujourd'hui dans l'industrie de la guitare. Un travail minutieux qui n'est pas accessible à tout le monde et qui fait d'Abigail Ibarra la détentrice d'un savoir-faire recherché. Selon sa fille Aurora, elle posséderait même un livre de recettes de micro, un ouvrage considéré comme une bible pour la famille Ibarra. Elle y détient sûrement des secrets de fabrication de ses créations phares, des micros offrant souvent un son très vintage. Travailleuse surdouée, rentrée à une période où l'Amérique voit son économie sur les chapeaux de roue, Abigail Ibarra représente également les petites mains de nombreuses autres industries, souvent des mains issues des familles latinos, dont la plupart est très importante dans les secteurs ouvriers et agricoles à cette période. Une classe dont le travail est bien souvent invisibilisé et dont il s'agirait de rendre hommage en ce début 2025, alors que Donald Trump s'acharne à mener une politique anti-immigrationniste et programme l'expulsion massive de nombreuses familles d'immigrés. Aujourd'hui, Abby transmet son travail, son savoir aux employés du Custom Shop, mais aussi à sa fille, Aurora. Elle participe à de nombreux projets et continue de bobiner chaque jour des micros. Et pour vous donner une idée de comment peuvent sonner ces micros, je vous laisse tout de suite avec l'extrait d'une vidéo du YouTuber Brett Kingman qui nous fait goûter aux sonorités de micro Custom 69 signé Abigail Ibarra et monté sur la réplique d'une Stratocaster assemblée par l'un de ses amis. Et je vous dis à la semaine prochaine pour une autre chronique un peu plus jazz, peut-être cette fois-ci.

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18: Ils amènent de la drogue, ils amènent le crime. Ce sont des violeurs et certains, je l'admets, sont de bonnes personnes. Devinez de qui nous vient cette citation.
19: They're bringing drugs, they're bringing crime, they're rapists, and some...
18: Et oui, c'est lui, c'est le D, c'est Donald Trump. Et allez, deuxième devinette, de qui parlait Donald Trump en 2016 lorsqu'il disait notamment « ce sont des violeurs ». Et non, pas de lui et sa bande de potes, mais bien des Mexicains. Et là, je me suis fait un petit chemin de réflexion. Vous le savez, vendredi, le département américain de la justice a sorti de nouveaux documents sur l'affaire Epstein. Les chiffres, 3 millions de pages, 2000 vidéos, 180 000 photos. N'hésitez pas à prendre une petite pause, histoire de bien visualiser la masse de preuves qui est tombée. Évidemment, ce sont 3 millions de pages sordides qui feraient passer le Necronomicon pour un conte enfantin. Mais je suis allé fouiller un petit peu, comme à peu près tous les réseaux sociaux ce week-end. Et là, je vais vous laisser 5 secondes pour essayer de deviner combien de fois le président Donald Trump est cité dans ses nouvelles révélations.
20: 5, 4, 3, 2, 1.
18: Ding ding, bien qu'il n'y ait pas de preuve de discussion directe entre Jeffrey Epstein et lui, le président américain est cité 38 000 fois dans les nouveaux dossiers.
21: You are fake news.
18: Or, Donald Trump, les personnalités blanches américaines ne manquent pas dans les dossiers Epstein. Elon Musk a très largement son lot d'échanges avec Satan, Jeffrey Epstein, je voulais dire. On trouve d'autres discussions pour le moins intéressantes, avec Steve Bannon, par exemple, pour discuter influence politique internationale. Howard Lutnick, le ministre du commerce américain. Miroslav Lajkak, diplomate slovaque qui vient de démissionner, l'ancien premier ministre norvégien Thorbjørn Jagland, et bien sûr des classiques des Epstein Files comme l'ex-prince Andrew et Bill Gates. Dans mes recherches, et peut-être qu'il y a méprise de la part de votre cher journaliste en herbe, je n'ai pas trouvé de personnalité mexicaine associée à ce trafic sexuel. Bizarre, Donald Trump nous avait dit que c'était des criminels, des violeurs. Par contre, le terme « mexicain » apparaît 1116 fois dans les dossiers. Bah alors, en fait, ta bande et toi, Donnie, vous avez l'air d'en parler des Mexicains. Un fantasme mal assumé, peut-être, de vieux criminels tout droit sortis d'un fond de cas. Bon, bref, on va se faire une petite review des trucs les plus chelous, voire abominables que j'ai trouvés dans les dossiers. D'ailleurs, je le souligne, mais j'ai sorti cette chronique avant toi, Feldup. Non, je le dis parce que, au vu de l'horreur qui s'y trouve, les vidéos Iceberg et Théorie vont s'enflammer cette année. On y va.
22: Nothing to fear.
18: Justement, on commence par toi, Musk. Parmi toutes les bizarreries que t'as échangées avec Epstein, les rendez-vous et déjeuners qu'on lit dans vos agendas, je n'ai pas bien compris un mail. Le 8 août 2015, l'émirat Sultan Bin Sulayem écrit à Jeffrey Epstein « Cher Jeffrey, as-tu eu ton repas avec Elon Musk ? Et lui, as-tu expliqué mes propositions ? Quelles ont été ses réactions ?» En 2012, Musk demandait déjà à Epstein quand aurait lieu la fête la plus folle de l'île. Sinon, on a Richard Branson, milliardaire britannique qui réclamait un harem à Epstein, l'ex-prince Andrew qui déclarait à Jeffrey qu'il serait ravi de rencontrer une jeune femme russe de 26 ans, apparaissant ensuite agenouillé près d'une femme allongée au sol. Le pire, ce sont les centaines de mails qui parlent d'oiseaux ou de pizza, faisant en réalité sûrement référence aux victimes de trafic sexuel. On y parle de cages pour oiseaux, de torture, des oiseaux préférés de Jeffrey, d'un forum pour échanger et acheter des oiseaux, de livraisons à milliers d'euros pour des oiseaux et des pizzas. Bref, une montagne de mails à l'odeur porcine, putride, gerbante. Dans cette histoire, on ne sait pas tout. Et honnêtement, on ne le saura probablement jamais. On ne saurait peut-être même pas si cela arrivait aujourd'hui. Alors, que conseiller quand les petites gens doivent faire face aux plus puissantes ordures de ce monde ? Comment vous feriez si demain votre poubelle avait l'arme nucléaire ? Si vos chiottes avaient des dizaines d'avocats ? Personnellement, aucune idée. Moi, j'écris des chroniques qui ne sont écoutées que par vous, je relaie des infos comme je peux, et puis je regarde Rick et Morty. Pendant ce temps, des victimes sont opprimées par leur gouvernement, par des régimes aux tendances fascistes mal déguisées, et tout ce qu'on peut faire, c'est sortir dans les rues, voter, crier, filmer. De toute façon, le fan de BD que je suis ne pourra que vous l'affirmer, l'amour, le cœur, l'emportera. En échange, si vous continuez d'y croire, alors moi, je m'engage à continuer d'écrire, même si je ne serai écouté que par vous. Allez, bisous mes petits anti-Roger.
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0: Elle croyait à une sorte de joie universelle.
1: Cinématographe. Quand j'avais 6 ans, la première fois que papa m'emmena au cinéma, moi je trouvais ça plus palpitant.

Maintenant ce n'est plus mon papa qui peut m'emmener au cinéma, car il plante ses choux là-bas pas loin de Saint-Cucufa. Mais j'ai rencontré une Dalila, une drôle de môme, une fille comme ça. Elle adore aller le mercredi dans les cinémas. Bien sûr.

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7: Bonjour et bienvenue dans Rien à dire, podcast pop artisanal réalisé dans une cave de Bordeaux à la seule lumière d'une bougie nature et découverte senteur citronnelle. Faut-il éliminer le superflu ? Cela pourrait ressembler à un sujet du bac philo, mais pour moi, inutile de plancher 4 heures dessus, j'ai une réponse claire et définitive à vous proposer. Non, non, il ne faut surtout pas éliminer le superflu, il faut au contraire y consacrer toute cette émission.
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7: Nous allons donc évoquer Superflu, groupe formé dans les années 90 à l'école de journalisme de Lille autour de Nicolas Falaise. J'ai beaucoup écouté les deux premiers albums de Superflu sortis en 1997 et 2000. Leur côté fragile et sensible seront même un moteur pour moi et mon désir de faire des chansons. À l'époque, j'habitais à Paris, métro Barbès-Rochechouart, et je passais beaucoup de temps avec un ami qui s'appelait Clément et qui habitait avec son frère littéralement au coin de la rue. On avait une vingtaine d'années et on débattait souvent autour de la question de faire de la musique, de créer quelque chose. Lui préparait le CAPES d'histoire, moi je travaillais déjà, et sa position était de dire que l'affaire était déjà entendue. Soit on consacrait l'entièreté de sa vie à la création comme on s'engage dans les ordres, soit on s'insérait d'une manière ou d'une autre dans la vie active

0: dans un confort petit bourgeois, ce qui sifflait la fin de la partie. Moi, au contraire, j'étais de l'avis de dire que l'important était de faire des choses. Quel que soit son âge, ses moyens, les cartes que tu as dans ton jeu, essayer des choses dans une mentalité un peu plus rêve américain. On prenait souvent l'exemple de Nicolas Falaise de Superflu, moi-même défendant l'idée que c'était vraisemblablement un type comme nous qui avait juste fait quelque chose, écrit des chansons, mené à bien son projet. Clément étant plutôt sur la position que non, des garçons comme ça avaient reçu un jour une révélation, une épiphanie et s'étaient lancés ensuite sans relâche, sans repos, sans distraction dans cette quête de chansons. Par exemple, il me disait « Je suis sûr que Nicolas Falaise passe ses journées incarnées à la main, à noircir des pages et des pages à la terrasse des cafés parisiens, à sortir mille idées pour n'en garder qu'une, griffonner des phrases, des idées, des notes. » On va écouter 25 ans de Superflu et on posera ensuite directement à Nicolas cette question qui me taraude depuis plus de 2 décennies.
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1: Bonjour Nicolas, ça fait plus de 25 ans que je voulais trancher ce débat avec mon ami, mais bon, que je ne vois plus de toute façon. Donc est-ce que à l'époque, dans les années 90, tu passais ton temps à la terrasse des cafés à noircir des carnets d'idées?
2: Alors oui, je passais du temps à la terrasse des cafés, je me souviens même des cafés. Je notais des choses. Et aujourd'hui, le carnet est remplacé par mon smartphone, mais quand je vais au boulot à vélo et que l'idée me passe par la tête, et ben je m'arrête et c'est sur le smartphone que je note les idées. Mais alors, pour être tout à fait précis, tu me demandes si je passais mon temps à ça. Je ne passais pas tout mon temps à ça, parce que la musique, elle a toujours été pour moi une activité non pas secondaire, mais en tout cas toujours associée à d'autres choses. Il y a eu la musique et le lycée, la musique et les études, la musique et le boulot, la musique et avoir des enfants et les voir grandir et tout ça jusqu'à aujourd'hui. Donc je passe beaucoup de temps à noter des idées, puis après à essayer d'en faire quelque chose de ces idées, mais j'ai toujours fait ça en plus du reste. Donc je ne sais pas qui avait raison, de ton ami ou de toi, puisque c'est un peu oui aux deux.
1: Petite question un peu crétine mais que j'ai trouvé amusante: est-ce que tu avais remarqué que la chanson 25 ans qui vous avait fait connaître un peu à l'époque a elle-même plus de 25 ans aujourd'hui?
2: Alors ça ne m'a pas échappé, ça n'a pas échappé à beaucoup de gens. Ma fille va bientôt avoir 25 ans, enfin voilà. Donc oui effectivement, il y a plein de seuils comme ça qui en disent long. Mais cette chanson là c'est très très fort, hein, parce que beaucoup de gens qui suivent mes différents projets viennent me voir pour me dire que cette chanson, ou plus généralement le premier album de Superflu, ont été un moment important pour eux, justement dans cette période qui était celle de leur 25 ans et des miens en l'occurrence. Et ben voilà, je trouve qu'on a tissé un lien fort ces gens-là et moi autour de cette chanson et des autres morceaux à l'époque, et c'est un truc précieux pour moi.
1: En 2023, Nicolas nous revient avec un nouveau projet, Signal Faible. On écoute tout de suite Soustraction.

0: je pense que j'ai fait un peu le tour du sujet groupe, et en même temps faire quelque chose qui porte mon nom, qui soit revendiqué comme projet solo ou album solo, ça me tente pas, ça me correspond pas. Et donc je me suis dit, qu'est-ce qu'on peut imaginer comme formule qui ne soit en fait ni l'un ni l'autre, qui soit un truc ouvert, dans lequel on invite des gens, dans lequel on ne s'engage pas, si ce n'est à travailler ensemble sur des morceaux. Et c'est là qu'est venue l'idée de Signal Faible et de lancer des invitations, si bien que j'en ai vraiment lancé beaucoup, hein, et la plupart des gens ont répondu, donc si bien qu'on est quand même 17 sur le premier album de Signal Faible, et c'était très très joyeux, très très très fort, hein, d'envoyer des bouts de morceaux, de recevoir des pistes, de renvoyer à d'autres personnes, voilà, je me suis quand même aussi réservé le rôle de l'architecte de tout ça, et c'était très très fort, hein, d'envoyer ce morceau sur lequel j'avais chanté une espèce de chant témoin, et puis les gens me renvoyaient soit leur version de toute la chanson avec leur voix, soit juste un extrait selon ce qu'ils avaient envie de chanter, et puis voilà, au fur et à mesure que je découpais les participation des uns et des autres, des unes et des autres dans la chanson, je retirais ma voix, et en fait finalement ce travail-là raconte exactement ce que raconte la chanson, hein, puisque c'est quelqu'un qui raconte à la première personne une disparition, un effacement, un adieu, et donc moi j'enlevais ma voix au fur et à mesure que les voix des autres arrivaient, j'ai adoré ce travail qui était de créer comme ça à distance, hein, parce qu'on a surtout échangé des fichiers de son. Ça permettait de bricoler une chorale assez joyeuse pour un propos qui est au départ assez triste, mais qui finalement ne l'est moins, je trouve, en étant comme ça très choral, très, très collectif. Voilà, ça c'est Soustraction.
1: Nicolas, merci beaucoup d'avoir pris quelques minutes pour répondre à mes questions.
0: Merci à toi.
1: Pour terminer cette émission, écoutons le Clermontois Alexandre Delanneau, qui était justement un des intervenants de la chanson Le Signal Faible que l'on vient d'écouter. Le morceau date de 2024 et s'appelle Les Radios Françaises.

0: bien, tu vois, Alexandre, il y avait bien une petite chance de tomber sur toi en écoutant Radio Campus Bordeaux ce samedi midi. Rien à dire, c'est fini pour aujourd'hui, en espérant que l'on aura su lancer votre journée sur une bonne voie. À la semaine prochaine.
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0: Nous méritons Grostik, c'est Grostik jusqu'à 20h, c'est une heure de jeux vidéo avec Mélissa. Salut Mélissa.
1: Bonsoir à toutes et à tous.
0: Pourquoi tant d'enthousiasme?
1: Je suis contente, je pète le feu.
0: D'accord, mais d'accord, très bien. Salut Raphaël.
2: Hello.
0: Tu pètes le feu toi aussi? Bof, hein.
2: Ma clé vient de crever, donc ouais. Elle n'est pas morte, mais j'ai dû la formater. Donc.
0: La clé USB. Hein.
2: Ah, la clé USB. Non, j'appelle pas de février ce soir, hein. C'est bon, ma journée est déjà suffisamment.
0: Et Joris qui est ici aussi.
3: Et salut, c'est vendredi, c'est Grostik.
0: Voilà, et on n'est que tous les quatre.
3: Ouais.
2: Et oui.
0: Parce que tous les autres, alors ils se sont barrés, quoi.
2: Mmh. Ouais, bah, on sait pas où ils sont. Ouais.
3: En concert pour pas s'en balancer, hein. En ouais. Concert.
0: Ouais. Le week-end rallongé.
3: En nuit blanche.
1: Autre que Grostik.
3: Ouais.
2: Voilà, ça se trouve, ils sont tous au concert. Hein.
3: Peut-être, ouais. Ils nous ont pas dit. À part
0: ça veut dire qu'ils nous écoutent même pas.
2: Mmh. Bah non.
0: C'est ça, c'est terrible.
2: Un coup dur, ça.
0: Bon. Dans l'émission ce soir, on va se poser la question, est-ce qu'il faut culpabiliser de jouer aux jeux vidéo? Est-ce que c'est pas synonyme de perte de temps que de jouer aux jeux vidéo? On a peut-être entendu ça, quelqu'un qui nous a dit ça dans nos vies, hein, qu'on perdait notre temps. On va se poser ces questions-là, ça va être un peu psychanalytique ce soir. Eh oui. Il y aura aussi plein d'autres choses. Il y aura du test, des opinions reloues de Mélissa.
1: Tout à fait.
0: Du rétro gaming. Enfin, il y aura un petit peu de tout. Raphaël, finalement, ça sera quoi pour
2: ça,
0: toi?
2: Ça sera bien un stick et la plume.
0: Ça sera bien un stick et la plume.
2: Ouais, mais du coup, c'est un autre article que ce

0: que j'avais prévu au final, mais ça va le faire.
1: Gros stick. La thématique.
2: La thématique, eh bien, je vais la réénoncer. Est-ce que c'est une perte de temps de jouer aux jeux vidéo? Est-ce qu'on n'a pas mieux à faire dans nos vies que de prendre des heures et des heures? Parce que souvent, ce n'est pas pour jouer 30 secondes hein, quand on allume la console ou le PC. Donc, est-ce que c'est une perte de temps? Est-ce que vous l'avez déjà perçu comme ça, vous? Ou est-ce qu'autour de vous, on vous a montré du doigt parfois en disant « il n'a rien d'autre à foutre, lui ou elle, Mélissa ?»
3: Bah, moi en ce moment, c'est pas trop une perte de temps le jeu vidéo parce que j'y joue
2: mais
3: pas.
2: Mais ça l'a été alors ?
3: J'y joue pas suffisamment en ce moment pour que je le perçois comme une perte de temps. Plus jeune, quand j'avais plus le temps avant la vie d'adulte, j'y jouais beaucoup plus. Mais j'ai pas l'impression que je l'ai vu comme une perte de temps non plus parce que bah, tout simplement j'avais envie de jouer. Et étant fille unique, bah en fait, j'avais tout le loisir d'occuper mon temps comme je le voulais quand j'étais pas avec des amis, vu que j'avais pas de frères et sœurs. Donc s'il devait y avoir d'autres enfants à la maison, bah, c'était forcément des amis. Mais j'ai plus l'impression que la notion de perdre son temps à jouer à des jeux vidéo, quand on reste joueur et qu'on est adulte, ça vient vraiment du fait que « Ah, mais t'as passé l'âge, qu'est-ce que tu fais à encore jouer aux jeux vidéo alors que t'as plus l'âge de jouer à ce genre de choses ?» Parce que si on prend la notion de culpabilité, bah, c'est vrai qu'on se dit « Ah, je joue au jeu, mais est-ce que j'aurais pas mieux fait de me coucher tôt ? Est-ce que j'aurais pas mieux fait de faire quelque chose de plus constructif, de plus productif ?» Mais je pense que ça vient peut-être aussi du fait que bah, on peut vite culpabiliser quand on est dans le loisir, quand on est adulte, si on fait trop ce qui est perçu comme un loisir, alors que ça peut juste faire partie d'un équilibre ou même de quelque chose d'essentiel dans notre quotidien. Je sais pas ce que vous en pensez, vous, les autres.
2: Joris, Raphaël.
4: Alors moi, pour répondre à ta question, j'ai eu ce truc d'auto-culpabilisation par rapport au jeu du fait de mon éducation. Parce que je viens, des fois je le dis de temps en temps.
3: C'est vraiment la psychanalyse du coup. Hein.
4: Je viens malheureusement de la vieille école avec des parents qui sont totalement étrangers au sujet du jeu vidéo et qui sont restés quand j'étais petit à « il ne faut surtout pas jouer au jeu vidéo ». Ça rend débile, c'est un truc qui rend débile. Et puis on a vu à la télé que les enfants qui jouaient trop, ils étaient fous, ils devenaient violents, etc. Donc c'était très peu de jeux. Et quand j'ai pu enfin y jouer, ben, j'avais un peu ce truc de « ok, c'est cool, j'adore ça ». Mais ouais, c'est vrai que c'est pas un média qui est pas hyper intelligent, il faut pas que j'y joue trop. Et c'est marrant parce que plus j'ai grandi, plus je grandis. Et plus je me suis détaché de cette vision, et maintenant je culpabilise absolument pas. Je trouve que c'est un média vraiment à part entière et qui est à peu près équivalent au fait de, je sais pas, de regarder un film ou même parfois de lire selon les jeux. Et un peu comme le disait Mélissa, tout est une question d'équilibre. Évidemment qu'on perd son temps si on joue à des MMO 10 heures par jour, si on tape des nuits blanches en jouant à certains jeux. Mais quand c'est vraiment fait avec... quand c'est équilibré et en plus on joue à des jeux qualitatifs où il y a vraiment un vrai propos, je trouve, comme j'ai pu en jouer certains, vraiment, je pense vraiment que je regrette aucune heure jouée aux jeux vidéo sur ma vie au final.
2: Raphaël. Voilà.
0: Ben, du coup, moi, pour rejoindre un peu Joris, franchement, moi, je pense que j'ai un peu une expérience similaire vis-à-vis de ça, notamment parce que... du coup vraiment psychanalyse à fond, moi du coup c'est vrai que ça a été plus un truc, le coup de oh là là mais tu perds ton temps à jouer à ça, ça a été plus peut-être ma mère au tout début, on va dire, de quand je commençais à jouer et tout, en sachant que j'ai commencé quand même très jeune parce que moi j'avais un grand frère qui m'a appris à jouer et tout, on va dire qui dès que j'ai pu tenir une manette il était tout content, il a fait ah on va jouer ensemble et tout. Donc voilà, après le fait que moi je m'y suis mis un peu plus, ça, je pense que c'est aussi ça un peu qui a peut-être fait un peu peur à ma mère. Puis en effet, il y avait le côté oui, c'est mal vu, c'est comment on dirait, enfin c'est diabolisé. C'est diabolisé, enfin le fait de jouer aux jeux vidéo, le fait de jouer trop aux jeux vidéo. Après, le fait de jouer trop aux jeux vidéo, comme tu as dit, Joyce, en effet, ça peut être un problème. Nous, on n'en est pas là, dans notre cas à nous. Et même moi, en fait, quand j'étais jeune, au final, ça a vite disparu. On va dire qu'en gros, y a une question aussi de, je pense, de légitimation qui est arrivée, en fait, avec les jeux vidéo, avec des jeux déjà qui sont devenus de plus en plus... alors, c'est un peu terrible à dire, parce que j'en pense pas moins, en fait, des jeux d'avant, mais le fait qu'en fait... les jeux deviennent un peu plus pseudo-réalistes en termes de graphisme et tout. Ça permet un peu, aux individus qui regarderaient ça que de loin, de se dire en effet, c'est de l'animation de la même manière que certains films d'animation peuvent l'être. C'est, enfin, ils ramènent un peu de crédibilité au médium, alors que en fait, elle a toujours été là, la crédibilité. Il suffisait d'y jouer, juste, il suffisait pas de croire ce qu'on pouvait dire aux infos, de se dire que, de penser à tort que, par exemple, c'était l'exemple un peu de diabolisation, le maximum qu'il y avait eu, c'était quand il y a eu la tuerie de Columbine, ouais. Et que les gens avaient commencé à dire ah là là, ils ont fait ça. Parce qu'il joue à Doom. Enfin, genre,
2: Après, il avait été assez intelligent, Gus Van Sant, de ne pas prendre un jeu connu.
0: Non, mais...
2: Tu vois,
0: bah, après,
2: dans le film.
0: Oui, après, dans le cadre de... Dans le cadre de Columbine, Doom, c'était... Enfin, c'était le jeu que tout le monde avait sur son PC à l'époque, quoi. Du coup, c'est vrai que tout de suite, ça participe un peu plus. Tu te dis, ouais, voilà, le gros truc populaire, c'est un truc où tu tues des démons et tout. Parce qu'en fait, si on regarde ça, en fait, la compréhension de ce qui rend le jeu vidéo, comment dire, intéressant, c'est en fait, je pense, c'est la compréhension des mécaniques de jeu. C'est-à-dire que cette question-là, on se la pose pas quand on joue à des jeux de société, par exemple. Alors que techniquement, il y a beaucoup de jeux vidéo qui vont reprendre des mécaniques qu'on observe ou qui vont les adapter en jeux vidéo, qui vont reprendre des mécaniques de jeux de société. Et c'est vrai que moi je pense que perso ça me l'a pas trop fait parce que j'ai toujours eu des parents qui aimaient beaucoup les jeux de société, ou en tout cas l'idée de jeu en famille. Et je pense aussi que le multijoueur apporte une forme de se dire voilà, en fait c'est un temps social, c'est un temps de partage, d'échange qu'on valorise dans notre société. Et se dire que on perdrait du temps sur du jeu, en fait ça serait ne pas comprendre l'importance que peut avoir le jeu, je pense, pour notre psychologie. Si on se pensait que chaque jeu, chaque action qu'on peut réaliser dans un jeu n'aurait pas d'intérêt, n'aurait pas à valeur de peut-être nous valoriser d'une certaine forme, je pense pas qu'en fait on la question se poserait si tout le monde savait déjà l'importance du jeu et le bien-être que ça peut avoir. Je pense en fait c'est une question qui relève surtout de comment les gens qui ne jouent pas aux jeux vidéo le perçoivent.
2: Moi, c'était un peu comme Joris. Dans ma famille, les jeux vidéo, c'était pas connu. C'est-à-dire, mes parents, ils connaissaient pas les jeux vidéo. Quand on a eu envie, avec mon frère, de s'y mettre, ils étaient complètement... ils connaissaient pas du tout ce que c'était. Et donc, ils avaient pas trop envie qu'on s'y mette. Ils avaient pas trop envie qu'on s'y mette. Et même quand on a eu notre Mega Drive, puisqu'on est rentré dans le jeu vidéo comme ça, ils voyaient pas ça d'un bon œil. Les jeux vidéo, ça n'a jamais été quelque chose de très positif dans le regard et dans leurs yeux, etc. Quand j'ai commencé, moi, plus tard à écrire dans de la presse de jeux vidéo, ça a changé pour eux. Parce que le jeu vidéo ne devenait autre chose, en fait. Devenait quelque chose de plus, qu'on pouvait plus rattacher à une autre activité, donc le journalisme. En l'occurrence, et en fait ils ont compris que on pouvait parler du jeu vidéo comme on peut parler d'un film ou comme on peut parler d'une œuvre d'art en particulier, etc. Donc à partir de là, c'est un petit peu changé, et puis ils voient pas le jeu vidéo de la même manière aujourd'hui, et même ils s'en foutent, quoi. Voilà. ils sont passés à autre chose par rapport au jeu vidéo. Ils ont peut-être plus du tout la même vision parce qu'ils s'y intéressent pas trop, etc. Et parce que À la maison, mais ça fait longtemps que les enfants sont partis, donc voilà. Et les petits-enfants ne jouent pas encore forcément aux jeux vidéo, donc c'est pas... voilà. Ensuite, moi je pense que, pour répondre à la question que je me suis moi-même posée, je dirais que, en fait, quand on fait le choix de jouer à un jeu vidéo, on fait le choix aussi de ne pas faire autre chose. C'est-à-dire qu'on pourrait très bien utiliser son temps pour faire autre chose. C'est-à-dire au lieu de jouer à un jeu vidéo, on peut regarder un film. Au lieu de jouer au jeu vidéo, on peut sortir. On peut aller voir des amis. On peut aller faire plein d'autres choses en fait. Et quand on allume la console, on fait un choix. On fait un choix de jouer au jeu vidéo à la place de faire autre chose. Donc, est-ce que c'est une perte de temps ? Ben, ça peut être une perte de temps, sachant qu'on pourrait peut-être faire quelque chose de mieux que le jeu vidéo. À partir du moment où on considère que on peut pas faire quelque chose de mieux parce que c'est le truc qu'on a envie de faire à un moment donné et on voit que c'est le moment de jouer au jeu vidéo parce qu'on en a envie, etc., c'est difficile de dire à quelqu'un tu pourrais faire quelque chose de plus intéressant quand c'est quelque chose qui relève de l'envie personnelle et d'un choix vraiment réfléchi d'allumer la console ou pas. Voilà. Donc oui, d'un côté, c'est vrai qu'on peut faire autre chose. Donc ça peut être une perte de temps, mais si on l'a choisi, après tout, pourquoi pas le jeu vidéo alors qu'on pourrait regarder un film, etc. Voilà, c'est pas plus une perte de temps. Sauf que le problème du jeu vidéo aussi, c'est que c'est pas une activité créative. On ne crée pas quelque chose quand on joue aux jeux vidéo. Alors, vous allez me dire si il y a dans certains jeux vidéo...
0: Des éditeurs de niveau.
2: Voilà, ouais, mais ça, c'est le contre-argument classique. Mais c'est vrai que c'est une activité qui n'est pas très créative. C'est-à-dire qu'il y a plein d'autres choses. Par exemple, si on fait un peu de peinture, si on écrit, des chroniques pour Grostik...
0: C'est pas créatif, c'est performatif. C'est performatif.
2: Voilà, ça peut être performatif, mais c'est pas créatif. Donc... moi, j'aurais toujours tendance à penser que quand on fait une activité qui est non créative, c'est une perte de temps, c'est du temps qu'on n'a plus pour faire quelque chose de créatif. Oui, Mélissa.
3: Bon, moi, vraiment, je vais mettre les pieds dans le plat.
2: Allez,
3: mais,
2: dis-le.
3: Bah, en fait, je pense qu'aujourd'hui, jouer aux jeux vidéo, c'est déjà être supérieur aux autres.
0: Oh mon Dieu, voilà. Je ne m'attendais pas à ça du tout.
3: Mais vous allez comprendre. Non, mais c'est vrai, on vit dans l'ère du scrollage.
0: Elle pète le feu.
2: Du scrollage.
3: On vit dans l'ère du scroll. Et aujourd'hui, je pense qu'il y a énormément, peut-être surtout des plus jeunes, qui sont chez eux et qui vont scroller sur le téléphone portable ou sur la tablette ad vitam aeternam. Et donc, dans ce cas-là, vu que malheureusement, le scroll existe, mieux vaut jouer à un jeu.
2: Ah là, c'est sûr.
3: Et là, on va, pour moi, jouer à un jeu à l'instar de scroller, c'est moins perdre son temps que de scroller. Et ça veut pas dire que le jeu, qu'on est plus créatif en jouant au jeu vidéo, mais quand même, c'est pas la même chose, on est déjà plus actif.
2: Donc, c'est interactif.
3: C'est interactif, c'est le propre même jeu, du fait de jouer. Donc, pour moi, aujourd'hui, limite, le jeu vidéo peut être une porte de sortie à l'addiction au scroll, à l'ennui. Je sais pas, par exemple, on a eu la thématique sur est-ce que le jeu vidéo peut être une sorte de doudou, de médicament. Bah, si on est coincé chez soi, bah, là, le jeu, c'est plus une perte de temps, c'est une sorte de bouffée d'air frais,
2: une
3: fenêtre ouverte d'immersion, en fait, à la maison. Donc... c'est vrai que peut-être dans les années 80-90, je vois pourquoi les parents...
2: On pouvait pas scroller à l'époque.
3: On pouvait pas scroller à l'époque. Donc c'est vrai que c'était beaucoup plus frontal, la dichotomie entre jeu vidéo versus jouer au foot dehors ou faire un jeu de société avec son frère. Mais aujourd'hui, il y a tellement de propositions et de plateformes numériques que je trouve que le jeu vidéo est au-dessus en termes d'engagement actif, cognitif des personnes.
2: Joris.
4: Ben, je rejoins tout à fait ce que tu dis. D'ailleurs, ça me rappelle quelque chose. Je joue à pas mal de jeux là récemment et je me suis rendu compte d'un truc, moi qui malheureusement scroll effectivement, comme les jeunes, comme beaucoup de gens.
2: On scrolle tous, hein, de toute façon.
4: Ouais, on est vite vu.
0: Même Madaron scroll aussi.
4: Insupportable. Voilà. Mes parents aussi se mettent à scroller YouTube Short là et c'est parti. Tu t'en rends pas compte. Et je me suis rendu compte d'un truc, c'est que j'entame une session de jeu. Et ça arrive dans un jeu, il y a des moments un peu plus lent, un peu, il y a le rythme qui ralentit un peu, je sais pas.
2: Tu joues pas au même jeu que moi. Alors.
4: Oui, voilà. Il y a, par exemple, je sais pas, sur des RPG, il y a une quête un peu moins intéressante, tu dois un peu truc. Je m'étonnais à machinalement me dire, ah ben je vais faire un truc à côté. Je jouais en même temps, j'écoutais un podcast ou une vidéo YouTube. Donc il y avait un côté, bon, je joue et c'est agréable, et en même temps, ben, je me suis rendu compte à quel point c'était terrible de devoir avoir l'attention qui soit constamment connectée à quelque chose. Et là, je réapprends à prendre le temps, et ça rejoint du coup la thématique de est-ce qu'on perd son temps. Ben, moi, je pense aussi que comme tu disais, Mélissa, dans une société du scrollage où l'attention, ben, on n'en a plus du tout, on joue à un jeu. Et c'est un choix où également, comme tu disais, je fais le choix là pendant 1h30, pendant 2h, je m'immerge dans le jeu et je fais juste ça. Et le jeu nous réapprend d'une certaine manière.
2: On a le droit aujourd'hui de perdre son temps de temps en temps.
4: Ouais, exactement, ouais.
2: Oui.
0: Du coup, je vais rejoindre Joris là-dessus. Je vous rejoins tous les deux. Moi, je vais même aller peut-être encore plus bas en termes de niveau de question. En fait. Qu'est-ce que c'est perdre son temps? Parce que moi je m'attendais que tu partes sur ça parce que
3: mais
0: en
3: tu
0: fait,
3: m'as devancé mais, Raphaël.
0: Mais du coup pour moi perdre son temps en fait c'est se dire en fait c'est se rendre compte de à quel point on serait mortel de la question, genre en mode on a ça à faire dans la vie, sauf qu'en fait on se poserait pas cette question là si on avait si peu de temps libre. Si, en fait, on n'avait pas une société qui nous demande de survivre en permanence, qui n'essaye pas, en fait, d'alléger le plus possible nos possibles difficultés ou quoi que ce soit. Donc, Mélissa, elle est là, il est là peut-être le vrai problème. C'est le capitalisme, encore une fois.
3: Le néolibéralisme.
0: Voilà, le néolibéralisme, mais même le libéralisme avant lui. Ce que je veux dire, c'est que l'idée juste en fait qu'on perd son temps, alors qu'en fait tout le temps qu'on prend dans la vie c'est pas si grave si un jour au lendemain on ne fait rien. Là je pensais à une phrase qui est au tout début donc de Expédition 33 que je viens de finir récemment. Une des phrases qui dit au tout début sur la question, c'est le protagoniste Gustave qui dit aujourd'hui je ne suis pas très utile, je mettrai mon utilité à bonne efficience demain. C'est un peu ça aussi qu'il faut se dire, c'est on a le droit de prendre son temps, on a le droit d'être tranquille et tout, et pour moi il y a une phrase qui résume bien ça, et c'est marrant parce que depuis que je la connais cette phrase je l'ai toujours sur mon téléphone. Et
2: tu l'as pas retenu encore?
0: Si, c'est juste que j'aimerais quand même rendre hommage à la personne qui l'a dite. Cette phrase, on la doit à Bernard Le Bouillet de Fontenelle. Et la phrase, c'est « Ne prenez pas trop la vie au sérieux. De toute façon, vous n'en sortirez pas vivant. » Voilà. Ouais. Et pour moi, je trouve que ça résume assez bien la question de perdre son temps. On perd pas vraiment son temps. On fait un truc. Joris, tu le disais, parfois on a l'attention, on a sur deux choses à la fois. Moi, pour moi, quand je suis dans ces moments-là où je me dis il me faut l'attention sur deux trucs à la fois, c'est parce que ce qu'on me propose, dans les faits, c'est peut-être pas très stimulant. Par exemple, moi, l'exemple qui me vient, c'est y a plein de jeux, des jeux services qui ont des quêtes journalières. La question des quêtes journalières, en fait, c'est un peu comme une corvée. C'est une capitalisation de notre temps de jeu dans le but après que nous on soit récompensé. C'est comme du scroll, quoi. C'est à peu près les mêmes systèmes de gamification qui se mettent en place avec une récompense journalière. Et en effet. Quand moi je me dis tiens je vais faire ma quête journalière, donc moi là en ce moment c'est sur de XKO, le jeu de combat que je vous ai présenté il y a un mois, pour avoir mes récompenses, je joue, je fais mes combats et en parallèle je me mets un podcast, je me mets une vidéo. Alors certes je suis pas très bon sur le jeu, mais vu que le jeu te demande pas obligatoirement de gagner, ce qui m'arrange pour le coup, parce que en effet ne pas être concentré souvent tu te fais rétamer ta race, mais c'est ce que je veux dire, c'est qu'en fait c'est aussi un moyen je pense de sortir de cette boucle de moments un peu mous, de pièges tendus par le capital, de cette économie de l'attention, d'essayer de sortir de cette économie de l'attention, en fait, juste de voilà, essayer de faire deux choses à la fois. Alors, c'est pas ce qu'il y a de mieux, et je dis pas non plus par exemple que je sais que par exemple Netflix, ils sont un peu dans cette idée de faire des programmes pour le deuxième écran, parce que le premier ça serait le téléphone. C'est notamment le cas de c'est dans une interview sur le film K-pop Demon Hunter là, qui a donc été un gros succès sur Netflix, que ça a été révélé. Quelle idée, quoi. Enfin, quelle idée de se dire, voilà, on va faire des films qui sont bons pour le deuxième écran. D'où le fait que, par exemple, dans le film, il y a plein de fois où ils répètent des informations. Et du coup, c'est vrai que se dire qu'on en arrive là, c'est peut-être un peu con de se dire, ben voilà, on n'est vraiment pas capable de s'écouter les uns les autres, que du coup, il faut que les gars, ils fassent un truc à gauche et un truc à droite. Ouais, prenez votre temps.
2: Ça, c'est un peu triste comme société quand même. Oui, Mélissa.
3: Et puis, je pense que la manière dont on conçoit les jeux aujourd'hui, elle est aussi complètement différente d'à une certaine époque. Je vais prendre mon exemple phare, Pokémon.
2: Attrapez-les tous.
3: Attrapez-les tous. Je sais plus quelle version c'était. Je crois que c'est Saphir, Emerald, quelque chose comme ça. Où jouer sur sur GBA, il me semble,
4: ouais,
3: bien.
4: C'est ça.
3: Sur GBA. Et à l'époque, il y avait quand même des étapes dans le jeu qui étaient assez casse-tête. Où, par exemple, il y a cette phase où il y a des inscriptions en braille. Bon, c'est peut-être anecdotique, mais je prends cet exemple parce que moi, à l'époque, je ne savais pas ce que c'était le braille. Ça m'avait vraiment intriguée. Donc, j'avais dû aller chercher sur Internet c'était quoi les caractères du braille, prendre une feuille pour déchiffrer le braille, pour pouvoir trouver le mot de passe et pour pouvoir trouver le lieu d'accès. Pourquoi tu rigoles, Joris ?
4: Ça rappelle une blague avec Chuck Norris. Norris, il s'est parlé le braille, un truc comme ça. Bref, pardon.
3: Ok. Et c'est vrai qu'aujourd'hui, par exemple, moi, j'ai joué une version récente de Pokémon et j'ai trouvé le jeu, au-delà du fait d'être adulte, évidemment, j'ai trouvé le jeu d'une simplicité abyssal comparé à ce qu'on proposait à l'époque, qui était quand même un public ciblé pour les enfants. Et là, je me suis dit, j'ai pas eu le sentiment de perdre mon temps parce que j'avais envie de jouer au jeu. Mais c'est vrai qu'en termes d'implication au niveau de la logique du jeu, du game design, du gameplay, j'ai l'impression qu'on est un peu tombé en niveau. Alors oui, les graphismes sont jolis. Oui, c'est un peu plus 3D. C'est peut-être un peu plus immersif. Je joue sur la Switch. C'est vrai qu'au niveau du confort de l'écran, de la technologie, ça a évolué, c'est agréable. Mais j'ai l'impression que, sans vouloir passer pour la vieille conne,
2: Jamais.
3: Les jeux, enfin certains jeux, en tout cas, je vais pas essentialiser, mais certains jeux, certaines franchises sont devenues plus simples qu'avant, peut-être aussi pour répondre à une exigence plus grand public. Mais en même temps, quand le jeu était dur quand j'étais plus jeune, je m'y adaptais quand même et j'apprenais plus de choses et c'était d'autant plus immersif.
2: Peut-être t'avais pas 300 jeux en même temps aussi.
3: Et aussi, ouais. Donc ce jeu-là, j'étais obligée d'y jouer, j'étais obligée d'avancer. Et c'est vrai que maintenant, si un jeu me saoule, je vais toujours aller regarder sur le Nintendo Store, voir ce qu'il y a en stock, s'il y a des promos, s'il y a pas quelque chose d'un peu plus attrayant. Et au final, j'ai plus l'impression de perdre mon temps à chercher un jeu au final qu'à jouer à un jeu.
2: Mais il y a un côté un peu sympa de chercher un jeu aussi.
3: Oui, aussi, bien sûr. Mais tu vois, à l'époque, j'allais au magasin. Et maintenant, plus de recherches en ligne.
2: Le magasin, c'est trop cher. Oui,
3: c'est trop cher.
0: À part le marché de l'occasion, oui, quand on est sur console. Ouais.
4: Ça me fait penser justement, j'ouvre un peu une sous-question sur la thématique, c'est est-ce qu'il n'y aurait pas des jeux qui nous font perdre notre temps et des jeux qui nous font qui valorisent notre temps. Par exemple, c'est ce que disait Raphaël, ça m'y a fait penser.
2: Probablement, oui.
4: Il y a certains MMO, le délire des quêtes journalières de farmer énormément. Là, je peux comprendre si on dit « je trouve que cette expérience de jeu te fait perdre ton temps ». Là, c'est quelque chose que je peux comprendre parce que personnellement, farmer à gogo, j'ai jamais trop compris le délire. Alors qu'il y a d'autres jeux, par exemple, je prends un peu un jeu ultime, mais tu prends Red Dead Redemption 2. Je trouve qu'il y a un côté, le jeu est fini, on te le propose, on te dit c'est une expérience de jeu et que tu le finisses en 30 heures, 50 heures, 100 heures, 200 heures. Les développeurs ont fait en sorte que tu perdes jamais ton temps dans le jeu. Chaque minute que tu vas passer dans le jeu sera une expérience qui vraiment aura été calquée, calée, qui aura fait en sorte d'être qualitative. Donc peut-être on peut faire ce truc de ouais, des jeux qui nous font gagner, valoriser notre temps, et d'autres qui, ouais, on peut se poser la question s'ils nous font pas perdre notre temps, ouais.
0: Je me permets encore de rebondir parce que par exemple
2: vous arrêtez pas de rebondir.
0: On fait tout le temps ça, je remarque. Mais du coup, par exemple l'exemple de XKO que je citais juste avant, où en effet, bah, par exemple, moi c'est pas normalement mon genre de jeu, l'idée de farmer tous les jours ou quoi que ce soit, et encore moins sur un jeu de combat puisque c'est pas un genre où ça pullule un peu ces mécaniques de quête journalière et tout. Et juste là, tu vois, quand t'en parles, je me rends compte qu'en fait, si je joue au jeu, c'est parce que le jeu a une économie un peu agressive, dans le sens où il faut vraiment beaucoup de points pour après acheter des personnages. Et surtout, je me rends compte de pourquoi, par exemple, je vais essayer de m'en extirper en mettant un truc ou quoi à côté. C'est parce que le jeu, actuellement, comme je l'avais dit dans ma chronique, il manque de diversité, il manque des personnages, il manque des points un peu importants, ou juste quand on joue au jeu depuis un moment, en fait, on se rend compte que ah ben super, je tombe contre tel perso et tel perso, les persos sont super forts, donc je vais me faire rétamer. C'est un peu comme ça que tu le prends, ou en tout cas tu te dis pas tu vas investir du temps pour essayer de les contrer. Et du coup, ce point-là, se dire que, bah, en fait, je vais juste attendre la prochaine mise à jour, le prochain personnage et tout. En fait, du coup, moi, juste si j'avais pas la pression du coup du personnage, je serais pas obligé d'y jouer. Et c'est marrant parce qu'à côté, tu vas avoir, pour comparer encore sur un autre jeu de combat sur lequel j'ai beaucoup d'heures de jeu, Guilty Gear Strive, il y a des moments, bah, je me disais, bah, tiens, je vais jouer aujourd'hui. À un moment, je me disais, bah, je vais jouer un peu chaque jour. Et je vais devenir meilleur. Tu vois, vraiment cette idée de voilà performer, donc s'entraîner, l'art performatif et tout comme on dit. Et c'est assez marrant à quel point au final l'ajout de ces quêtes journalières qui sont censées en fait te donner envie de jouer t'enlève l'aspect fun et te font perdre du temps parce que on vient capitaliser sur ton temps de jeu, on va essayer de te dire on vient un peu t'apporter en gros ta récompense pour avoir bien bossé, tu vois. C'est genre en mode on te donne ton salaire ou truc dans le genre, et c'est peut-être aussi ça qui fait que c'est un peu chiant.
2: Il y a un côté routinier
0: et je pense qu'il y a aussi un côté alors à voir si c'est parce que le monde du travail se gamifie de plus en plus, mais il y a peut-être aussi un côté on te met du boulot dans un jeu et ça t'intéresse pas en fait. C'est parfois en fait tout ce qu'on cherche, c'est peut-être juste en effet passer du temps sans réfléchir à tout le temps une idée de récompense et de s'attendre à une surprise ou juste de se récompenser soi-même.
2: On perd le côté ludique, hein, du coup.
0: Et du coup, oui, on en perd le côté ludique. Et c'est assez triste de dire qu'en fait, ces mécaniques qui étaient ludiques à la base ont été reprises dans un contexte de travail. Et du coup, maintenant, ces mécaniques sont des mécaniques de travail. Et ce qui rend le truc aliénant, ce qui rend le truc hein, comme... on le perçoit comme une perte de temps.
2: Mais parfois, moi, quand même, je me dis, quand je suis au bout de la nuit, là, il est 5h, 6h, je suis encore sur mon jeu, encore à essayer de faire un passage, d'apprendre un passage pour mieux m'en sortir face à l'adversité qui est terrible. Je me dis, mais putain, Nicolas, qu'est-ce que tu peux pas faire autre chose de ta vie que de te faire chier encore et encore à refaire toujours le même passage. Tu sais que tu vas toujours faire la même erreur, etc., jusqu'à un moment où tu vas plus faire l'erreur, mais tu auras passé tellement de temps, etc. Et des fois, je me dis, mais putain, mais quelle perte de temps, tu vois. En fait, si j'ai eu envie de parler de ça ce soir, c'est parce que j'ai vécu ce moment-là où je me suis dit, mais merde, tu peux pas faire autre chose. Voilà, tu t'es encore fait piéger. Tu t'es dit, je vais jouer une heure, et puis tu te retrouves à jouer 3 heures, 4 heures au même passage. C'est quand même assez... c'était soit ça, soit je dormais. Bon, en même temps, quand on dort, on perd un peu son temps, non? Mais bah, c'est un autre sujet.
0: T'es en bonne santé après.
2: Ah oui, c'est vrai.
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2: Alors, ce soir, je vais vous parler de Hearthstone. C'est un jeu, un shoot'em up de Yuzo Koshiro. Alors, c'est très particulier comme jeu. Parce
0: c'est sorti
2: que...
0: cette année, tu peux alors, le dire. Il parle d'un jeu récent.
2: Voilà, c'est déjà un jeu récent.
3: Incroyable.
2: Donc, je vais faire une coding musicale, mais aussi test, mais aussi live. Enfin, on va essayer de mélanger un petit peu tout ça. Et je vous propose, pour rentrer dans l'ambiance de ce jeu, d'écouter une des musiques de Hearthstone.

0: Voilà, c'est un extrait de la bande originale du jeu Hearthstone, sans voix hein, quand même. On a envie de s'y mettre, non ?
1: Oui, c'est vrai. Hein. Moi, c'est le rare shoot'em up que j'ai envie de faire. En
0: ben, ouais. Alors, ce shoot'em up, il s'est fait attendre pendant de longues années, parce que ça faisait un petit moment que Yuzo Koshiro, vous le connaissez si vous écoutez Krostic, parce que c'est un compositeur de musique de jeu culte, Street of Rage, Shinobi, Shenmue, enfin, il a fait énormément de BO de jeux qui sont encore plus connus que les jeux eux-mêmes, parfois, parce que c'est un mec qui est vraiment, c'est une des stars, on va dire, de la composition de musique de jeu. Il a travaillé surtout dans les années 90, mais il a continué par la suite, etc., jusqu'à développer un studio qui s'appelle Ancien. Et ce studio, en fait, là, il s'est mis dans l'idée de faire un shoot'em up sur Mega Drive. Donc, pour la console de Sega des années 90, de la 16 bits, parce qu'il avait envie de retrouver un petit peu ce qu'il a connu hein, quand il faisait les musiques de Street of Rage, d'Actraiser et compagnie. Et il s'est dit pourquoi pas le shoot'em up, parce qu'il n'a jamais mis en musique un shoot'em up. Alors pourquoi pas voilà. Et au-delà de la musique, eh bien, il est développeur aussi, Yuzo Koshiro. Donc il a bossé avec une poignée d'êtres humains. Je crois qu'ils ont 4 ou 5 à avoir fait le jeu. C'est vraiment une toute petite équipe. Et quand on voit le jeu après, c'est hallucinant parce que c'est un jeu ultra professionnel. À aucun moment tu te dis que c'est un homebrew ou quelque chose comme ça. C'est vraiment un jeu vidéo vraiment pro, quoi. Il n'y a aucun problème là-dessus. Et donc ça, il a développé avec les restrictions technologiques de la Mega Drive, mais tout en ayant dans l'idée de le sortir aussi sur d'autres supports que la Mega Drive. C'est pour ça que le jeu a été lancé en premier dans les salles de jeu au Japon, dans une version Exa Arcadia. Exa Arcadia, c'est un système de jeu pour les salles arcade au Japon. Et le jeu est sorti d'abord dans les salles de jeu. Donc déjà, ça aussi, ça montre que le mec, il a pensé à tout, sachant que cette version Exa Arcadia est un peu différente de la version Mega Drive. Parce que sur ce système arcade, les mecs qui ont développé ce système arcade oblige les développeurs à sortir des jeux avec des particularités qui sont propres à ce système arcade. Donc le jeu arcade ne sera jamais adapté exactement sur console. Mais c'est pas grave parce que le jeu d'origine, il est prévu pour Mega Drive. Alors, le jeu n'est pas encore sorti sur Mega Drive, mais il est sorti sur les autres consoles du marché, les consoles plus actuelles du coup, sur Switch, Switch 2, PS4, PS5, Xbox, Steam. Le jeu est sorti vraiment sur tous les supports, mais toujours avec la qualité Mega Drive, en fait. Donc, en fait, quand vous allez jouer sur une console d'aujourd'hui, il va y avoir des filtres d'écran, CRT, etc., pour empêcher la grosse pixelisation, puisque les consoles d'aujourd'hui ont des résolutions beaucoup plus élevées d'affichage qu'une Mega Drive. C'est bien normal. Le jeu Mega Drive, lui, sortira, par contre, en 2026, voilà. Donc c'est bizarre parce que c'est un jeu conçu sur Mega Drive et qui va sortir plus tard sur Mega Drive. Mais Yuzo Koshiro, pour essayer de caresser les fans dans le sens du poil, dit que sur Mega Drive, ça sera la version finale du jeu. Ça sera la version qui aura été updatée un certain nombre de fois, suite par exemple aux avis des joueurs, etc. Donc pourquoi pas après tout, on va dire. Et il y aura un beau packaging, on sera très content d'avoir notre jeu Mega Drive. Mais on ne le découvre pas sur Mega Drive. C'est ça un petit peu qui est un petit peu embêtant dans l'histoire. Mais je ne vais pas faire la fine bouche. Moi, j'ai déjà acheté le jeu 3 fois. Puisque, parce qu'en plus, ça t'oblige à acheter le jeu plusieurs fois, cette histoire. Puisque déjà, je sais que je vais l'acheter sur Mega Drive, quand il sortira en 2026. Mais je l'ai déjà acheté sur Steam au mois d'août, parce qu'il est sorti au mois d'août. Je l'ai fait, je l'ai fini, etc. Assez rapidement d'ailleurs, mais je vais y revenir. Et là, je l'ai acheté sur Switch en version boîte, puisqu'il est sorti en version physique au Japon et un petit peu partout dans le monde. Donc là, j'ai reçu avant-hier ma version boîte Switch, magnifique. Superbe coffret en carton très épais, petite carte postale à l'intérieur.
1: Ah oui, c'est un coffret en carton comme au Japon du coup.
0: Ouais, ouais. super de luxe. C'est super de luxe qu'il a sorti. C'est un peu l'équivalent de Limited Run chez nous. Voilà. Donc, il y a le CD de la BO du jeu. Donc, ça, c'est sympa. Dans un petit étui particulier, une petite carte collector. Il y a même un plexiglas pour recréer l'affiche de la jaquette en 3D, quoi. Un petit plexi que tu poses sur un petit socle et tout. C'est génial pour tous les collectionneurs, etc. Bien sûr, il y a le jeu en boîte notice et notice.
1: Il y a une notice.
0: Il y a une petite notice comme avant. Et bien sûr, la petite cartouche Switch, etc. Donc ça, c'est génial parce qu'au moins, on a tout ce qu'on voulait au départ. Voilà. Alors, pourquoi j'ai acheté ce jeu plusieurs fois? Déjà parce que moi, les Shoot'em Up, c'est quand même mon style de jeu préféré. On a un petit vaisseau, on est de profil, scrolling horizontal. Voilà.
2: Vertical parfois.
0: Alors là, il n'y a pas de scrolling vertical, mais
2: d'accord.
0: Si, un petit moment dans un stage, un petit scrolling vertical, mais le vaisseau reste de profil. Voilà. Et donc, l'idée d'un shoot'em up de profil, c'est de défourailler tous les ennemis qui arrivent à droite et derrière le vaisseau. Et donc, on détruit tout ce qui bouge. Voilà. Il y a un scénario. Il y a une intro, un peu dessin animé, tout ça. Donc, il a vraiment mis les petits plats dans les grands. L'intro, moi, je m'en fous un peu, en fait, du scénario de Hearthstone. C'est pas ce qui va me faire me mobiliser. C'est vraiment le gameplay. Parce que je joue au shoot'em up parce que c'est le gameplay qui prime, en fait, avant tout. C'est du 100% gameplay, le shoot'em up. Donc, c'est ça qui est intéressant. Il y a 8 niveaux. Les niveaux du jeu ne sont pas révolutionnaires. On retrouve, par exemple, le vide intersidéral. Des bases bio-organiques, des trucs un peu plus industriels, il y a des planètes un peu avec du feu, de la lave. Voilà. On est quand même en territoire connu. Disons que Yuzo Kujiro, il ne va pas révolutionner le jeu vidéo, le shoot'em up, Mega Drive, etc. Ça peut ressembler à du Thunder Force, à du Glaylancer, à du Eliminate Down, tous ces jeux qui ont fait un petit peu la réputation de la Mega Drive. Mais ce qui est intéressant, c'est que le gameplay, il ne se joue pas comme un Thunder Force. Il ne se joue pas non plus comme un autre jeu de 1990. En fait, quand vous jouez à Hearthstone, il va falloir vous habituer à vous faire toucher par l'ennemi. Voilà. Dans Thunder Force, il ne faut pas se faire toucher. Voilà, il faut one life et le jeu, dans R-Type aussi, dans tous les shoot'em up, même dans Darius, etc., Gradius, il ne faut pas se faire toucher, parce que quand on se fait toucher dans ces jeux, le vaisseau il explose, et puis on a 3 vies, on a 3 vaisseaux, etc. Ce jeu-là est complètement différent, parce qu'en fait, il y a un bouclier, et en fait, vous pouvez vous faire toucher. Voilà. Mais il ne faut pas se faire toucher trop d'affilée. Donc, vous faites toucher, et le vaisseau va perdre un point de bouclier. Mais au début, il en a 2. Et puis, plus le jeu avance, plus vous avez la possibilité, après chaque niveau, d'acheter des boucliers. Voilà. Jusqu'à à peu près 5 boucliers, 5 ou 6 boucliers. Donc, à partir d'un moment, il y a énormément de tirs à l'écran. On se fait énormément toucher, mais on ne meurt pas forcément. Voilà. Parce qu'il ne faut pas arriver à ce que votre bouclier ne puisse plus rien encaisser. Et en fait, je me disais... Parce que ça, c'est assez rare hein, dans les shoots, surtout Mega Drive, d'avoir cette mécanique de jeu-là. Donc, les fans, en fait, ont dit « Ouais, mais ils ont fait ça parce que ça évite d'avoir un bon level design. » Parce que normalement, dans un shoot'em up, même si tu as 100 milliards de tirs à l'écran, il y a toujours la possibilité de passer et de ne pas se faire toucher. À partir du moment où on se dit « on peut se faire toucher, il y a cette histoire de bouclier », est-ce que ce n'est pas un peu de fainéantisme par rapport au level design? C'est-à-dire donner la possibilité aux joueurs de passer toujours par un petit trou de souris, en fait, pour ne pas se faire toucher. Moi, j'ai envie de penser que non. Et je trouve qu'il y a un côté assez fidèle à ce qu'on peut se faire comme idée du space opéra. Si vous regardez Star Trek ou Star Wars, le Faucon Millennium, il se fait toucher un paquet de fois.
1: Ils ont des boucliers aussi.
0: Ils ont des boucliers. Dans Star Trek, c'est exactement pareil avec l'Enterprise. Il n'y a pas un film Star Trek où l'Enterprise clignote pas en rouge, a pas des avaries, des mecs qui finissent dans l'espace, etc. Donc je me dis que, en fait, il y a un côté un petit peu plus réaliste par rapport à la science-fiction, que l'idée qu'on se fait du petit vaisseau qui peut finir son aventure sans se faire jamais toucher par l'adversité, eh bien, c'est pas très crédible, finalement. Et je me dis que quand on joue dans Hearthstone, l'idée c'est quand même de se faire toucher le moins possible, mais tu peux finir le jeu sans perdre de vie et te faire toucher 150 fois.
1: Mmh. Est-ce qu'il y a des modes de difficulté ?
0: Alors il y a plusieurs modes de difficulté. Il y a facile, normal, difficile et ultra difficile. Et le mode ultra difficile est vraiment ultra difficile. C'est horrible. Horrible. Je pense qu'il faut connaître le jeu vraiment au centimètre carré près pour faire une partie en mode ultra difficile qui tienne la route. D'ailleurs, quand on regarde les rankings, parce qu'en fait, après, tu as ton score à la fin du jeu, et quand tu regardes les rankings un peu mondiaux, dans la difficulté max, il y a très très peu de gens qui ont fini le jeu. Ça se compte vraiment sur le doigt de la main. C'est vraiment en mode normal, il y a quand même beaucoup plus de monde. C'est un jeu qui n'est pas ultra difficile, Hearthstone. Il s'adapte un petit peu aux joueurs d'aujourd'hui, mais si tu veux le faire vraiment à l'ancienne, tu peux aussi, il n'y a pas de souci. Mais c'est quand même un jeu qui va se finir plus rapidement, un shoot'em up plus accessible qu'un Thunder Force 4, qu'un R-Type, qu'un Gradius, tous ces jeux qui sont quand même réputés pour être super difficiles. Donc les musiques, vous avez un petit peu entendu un peu l'esprit de ce jeu. Il y a 8 niveaux, il y a énormément de boss charismatiques qui prennent la moitié de l'écran, c'est du brutal, tout est bien fait en fait. Il n'y a pas un élément mal fait dans le jeu, il n'y a pas un moment où tu te dis « Ah ben ce décor il est peut-être moins beau que celui d'avant », non. Tout est hyper bien dessiné, au pixel près, c'est l'aventure la grande, c'est les musiques hyper qui te font envie d'aller plus loin, hyper épiques, etc. Voilà. Donc ce jeu, je le conseille, j'ai pas le temps, je voulais vous faire le premier niveau en live, mais j'ai pas le temps, il y a plein d'autres choses en gros stick. Voilà ce que je pouvais dire sur Hearthstone, j'y reviendrai peut-être pour parler d'autres choses, mais voilà. C'est un jeu, ça coûte 16€ sur Switch en démat, Mélissa. Hein, on fait le petit effort. Hein, on fait le petit effort et pareil un peu pour tout le monde. Voilà. Qu'est-ce qu'on fait après ? Qui c'est qui veut parler après ? Joris ?
3: Allez, ça marche.
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3: Et aujourd'hui, c'est tout intimidé que je viens vous parler d'un beau et gros morceau, un monstre vidéoludique, Metal Gear Solid 2 Sons of Liberty. Je ne sais pas par où commencer, tant il y a à dire sur ce chef-d'œuvre qui a révolutionné le jeu vidéo à sa sortie en 2001 déjà sur PS2. Alors, on va faire ensemble une petite expérience de pensée. Un exercice quasi impossible d'ailleurs pour le commun des mortels, notamment en période d'élection. Bref, ça c'est un autre sujet, mais pas loin des thématiques du jeu, on y reviendra tout à l'heure. Alors, expérience de pensée. Mettons-nous à la place d'un joueur en 2001. Eh bien, en 2001, c'est un petit âge d'or avec l'émulation créative qui va accompagner la PS2. En 2001, pour rappel, la PS2, sur PS2, on peut jouer par exemple à Silent Hill 2, à ICO, à GTA 3, à Final Fantasy X ou encore Devil May Cry. Enfin, il y a toute une flopée de jeux exceptionnels. Il y avait de quoi faire et évidemment, il va y avoir Metal Gear Solid 2. Vous avez donc, vous, en tant que joueur de 2001, joué au premier Metal Gear. Révolution 3D de la licence, avec ses boss mémorables, ses phases de jeu hyper inventives, sa mise en scène, etc. Le titre est déjà classé parmi les légendes. On attend donc la suite avec beaucoup d'impatience. Après un achat à la Fnac de Tourcoing, vous voilà bien installé chez vous devant votre télé cathodique. Le jeu se lance. La tension est palpable. La même qu'on sent instinctivement lorsque l'on assiste à quelque chose de spécial. L'introduction du jeu est portée par la musique épique de Gary Gregson-Williams. Et là, la magie opère.

0: Voilà cette formidable intro que je me suis regardé des tas et des tas de fois. Alors, déjà la première chose qui choque quand on joue au jeu, ben, c'est le gap énorme des graphismes entre la PS1 et la PS2. Encore plus de détails, des textures qui sont nettes, des animations fluides, des effets de lumière spectaculaires. Bref, vous êtes dans le futur, c'est vraiment Star Wars. La scène d'intro est la formidable synthèse de cette évolution, sans compter l'aura mystérieuse dont Kojima a le secret. En pleine nuit, une silhouette sous la pluie battante saute du George Washington Bridge. L'objectif, s'infiltrer dans un immense navire de marchandises, un tanker. Et là, le joueur que vous êtes est ravi, nous voilà de nouveau au contrôle de l'inénarrable Solid Snake. Quelle est la mission de cet opus ? On se retrouve en 2007, 2 ans après les événements de Shadow Moses, lorsque notre cher Solid Snake avait neutralisé des terroristes et empêché un accident nucléaire. Toujours sur fond de complot politique engageant la puissance nucléaire, Solid Snake et son acolyte Otacon œuvrent maintenant pour l'ONG Philanthropie qui lutte contre la prolifération des Metal Gear, ces sortes de mécas surpuissants équipés de têtes nucléaires. Et notre cher Solid s'infiltre justement dans ce fameux tanker car des pistes les amènent à croire qu'il transporte secrètement un nouveau prototype de Metal Gear. De quoi nous faire tâter un peu de ce gameplay incroyable qui n'a pas pris une ride. C'est fluide, agréable, les phases d'infiltration sont efficaces. S'ajoute à cela la possibilité, notamment lors des tirs, de basculer de la vue aérienne en vue à la première personne, ce qui donne encore plus de profondeur au gameplay qui devient pluridimensionnel. Encore une innovation majeure, l'interactivité avec le décor. Il est possible de tirer et de détruire quasiment tous les objets. Donc ça va être les lampes, les livres, les bouteilles. Mention spéciale au fait de renverser le bac à glaçons dans le bar du tanker et de voir les glaçons fondre petit à petit de manière totalement réaliste. Alors il y a plein de détails de cet acabit cachés tout au long du jeu. Je vous laisserai découvrir tout ça. Pour ce qui est de la trame et de la mise en scène, encore une fois, Kojima est le maître en la matière et assoit plus, encore plus ses ambitions cinématographiques de manière totalement assumée. Le jeu vidéo peut être aussi ambitieux et profond qu'un film d'espionnage et d'action sur grand écran. Encore une révolution pour l'époque. Et ce gros malin de Kojima adore nous prendre à contre-pied. Passer l'introduction du jeu sur le tanker, la suite se déroule 2 ans plus tard avec une nouvelle opération secrète, avec un air de déjà-vu, débusquer des terroristes et sauver les otages. Tout paraît normal jusqu'à la divulgation de notre héros. Il ne s'agit pas de Solid Snake, mais de Raiden, un jeune agent spécial un peu naïf et têtu, mais tout aussi compétent et attachant que Snake. En 2001, 2 réactions possibles. La première, génial, je m'y attendais pas. Qu'est-ce que nous réserve Kojima avec ce personnage inattendu ? Ou la seconde, mais quelle est cette horrible trahison ? Rendez-moi Solid Snake, qui est ce jeune effet blondiné et efféminé insupportable ? C'est d'ailleurs un sujet dans le jeu, l'apparence de Raiden qui va susciter des réactions déroutantes, comme le président des États-Unis qui va toucher avec vigueur l'entrejambe de Raiden pour s'assurer qu'il s'agit bien d'un homme. Il lui arrive plein d'autres mésaventures à notre pauvre Raiden de la sorte. On le rappelle, rien de plus normal dans un jeu de Kojima. Au final, ce qui fait l'unanimité qui rend MGS2 prophétique est le scénario ainsi que sa propension à casser le quatrième mur. Le jeu nous questionne sur notre statut de joueur, de notre rapport débridé à la guerre, nous confronte à des questions morales avant carrément nous prédire la généralisation de l'intelligence artificielle et de sa capacité à manipuler l'opinion. On finit avec des développements métaphysiques sur l'existence de l'homme et de son rapport à la liberté. En clair, on ne sort pas indemne de MGS2, que ce soit en 2001 ou en 2025, raison pour laquelle je vous encourage fortement à jouer ou à rejouer à ce monument du jeu vidéo. Un jeu avec une ambiance et une atmosphère unique, des développements qui font réfléchir et un gameplay fun. D'ailleurs, gameplay aux petits oignons anti-pétage de câble, vraiment 0 pétage de câble à essuyer de mon côté durant ma partie. Bref, MGS2 est cet ovni vidéoludique qu'on adore piloter.
1: Les opinions reloues de Mélissa.
2: Des cyclistes percutés volontairement.
3: C'est une piste cyclable, vous sortez, monsieur.
2: Des menaces.
4: Sortir, mais toi, refais ça encore une fois avec ta caméra, je te mets une gros gifle dans ta gueule.
2: Ou encore, des bagarres en pleine rue. Des scènes parfois hallucinantes, comme ce conducteur qui n'hésite pas à gazer un autre automobiliste après une queue de poisson. Ou quand la chaussée devient un défouloir.
5: Je suis vraiment carré, les gens. Je peux pas rester à côté de ça, là. C'est trop dangereux.
2: Et qu'un simple geste ou une erreur de conduite peut très facilement dégénérer.
6: Au Aujourd'hui, je vous parle d'un jeu spécial. Un jeu utilitaire, un jeu pédagogique, un jeu essentiel, un jeu officiel, un jeu qui n'est pas un jeu chiant, un jeu désespérant. J'ai nommé Réussir, Code de la route. Nouvelle édition. Oui, nouvelle édition, parce qu'il y a eu une réforme. Je vais tout vous expliquer. Alors, afin d'avoir tous les paramètres pour comprendre ma chronique et ce jeu, je dois vous parler de moi. Je m'appelle Mélissa, j'ai 28 ans et je n'ai pas le permis. Ni le code. Pour ceux qui pensent que je l'ai eu, soit je ne vous ai pas tenu au courant, soit je vous ai menti. Mais normalement, pour les gens importants autour de moi et qui sont gentils avec moi, j'ai démenti. Et vous savez aujourd'hui que je n'ai pas eu mon code. Ce n'est pas que je n'ai pas eu mon code, j'aimerais bien. C'est que je l'ai raté plusieurs fois.
7: Aïe.
6: Je l'ai raté 3 fois. Une première fois en août et 2 autres fois en septembre. Cette chronique me demande beaucoup de courage. Et je vous prie, s'il vous plaît, auditeurs comme participants à cette émission, de ne pas vous foutre de ma gueule.
7: C'est toujours 30 balles à chaque fois ?
6: Oui.
7: Aïe, ma pauvre.
6: D'abord, pour ceux qui ne sont pas au courant, avoir son code en 2025, ça a changé. Je ne sais pas si c'est plus dur qu'avant, mais c'est pas simple. En tout cas, visiblement, moi, je trouve ça très compliqué, voire carrément impossible. Et oui, je l'ai raté non pas une, non pas deux, mais 3 fois. Alors déjà, petit tuto, comment passer son code en 2025 ? Aujourd'hui, on s'inscrit en candidat libre sur la plateforme La Poste et il y a des sessions toute la journée. C'est 30 euros pour passer le code, donc faites le calcul combien ça m'a coûté déjà. Donc c'est moins cher qu'avant et ça c'est bien car avant c'était 75 euros il me semble. Mais il y a une douille quelque part. Si vous me connaissez, vous savez que je suis intelligente. Je ne sais pas si c'est ma première qualité, mais je suis smart, je suis un smart cookie. Je suis bien câblée, je ne suis pas teubée, je comprends bien les choses, je percute bien quoi. Enfin, c'est ce que je pensais. Car me voilà aujourd'hui à 28 ans, rétamée par le code de la route. Pour information, je suis inscrite dans une auto-école en ligne qui s'appelle En voiture Simone. Et qui est la quintessence de l'ubérisation de la société, de l'optimisation et du néolibéralisme. Aujourd'hui, on révise le code de la route tout seul chez soi via une application. Et il y a pléthore d'applications. Pourquoi n'y a-t-il pas une application unique pour réviser le code de la route porté par la Poste ou le gouvernement ? Déjà, ça pourrait leur apporter des sous, ce serait utile et tout le monde serait sur le même pied d'égalité. Moi, je vais vous dire pourquoi. Je soupçonne le marché financier des auto-écoles de se goberger de cette multiplicité d'offres de plateformes de révision, car elles sont toutes plus ou moins approximatives. Et je vous rappelle que cette chronique est une chronique de jeux vidéo, donc rassurez-vous, hein, je n'ai pas oublié. Donc je disais, je soupçonne le milieu auto-écolier de kiffer sa race, qu'il y ait trop d'offres de plateformes de révision, car si on a la mauvaise plateforme, on va rester à l'auto-école plus longtemps. La Poste et l'État sont contents aussi, car on paie 30 euros plusieurs fois. Et je suis sûre de moi, je ne suis pas complotiste, je suis sûre de moi. Pourquoi ? Parce que j'ai réalisé plus de 50 examens blancs, 40 questions par examen blanc, ça fait 2000 questions, j'ai compté. Personne ne fait ça et j'ai raté mon code de la route 3 fois. Et si jamais on me redit « Hey, pourtant l'examen il est bien plus facile que les entraînements, niquez bien vos grands morts », je n'en ai rien à foutre, moi je trouve ça difficile, pire, les questions ne ressemblaient pas à mes entraînements sur l'application En voiture Simone. Donc déjà, En voiture Simone, tu peux bien aller te faire et tous les autres aussi, les chanceux là, qui ont répondu au hasard qui l'ont eu, les teubés qui conduisent hyper mal qui l'ont eu, qu'on a entendu dans l'extrait sonore au début, les fraudeurs qui ont payé un service pour l'avoir, je vous emmerde. Moi, j'ai trouvé a priori une solution. Il existe un jeu sur la Nintendo Switch qui s'appelle Réussir le code de la route. Il coûte 43 euros, ce n'est pas donné. Moi, je l'avais eu pour 3 euros sur le Nintendo Switch Store. Heureusement, parce que déjà rater son code, c'est chiant, mais se ruiner pour répondre à des questions à la con comme « Quel est le petit logo sur le pneu avant droite ?» et « Est-il homogénéisé en termes de réglementation séculaire européenne ?» Non, merci. Est-ce que je vous ai dit que j'emmerde le code ? Le test. Ici, votre chronique autocritique, où l'on passe la première sans regarder dans le rétro. Aujourd'hui, réussir Code de la Route sur Nintendo Switch, le jeu qui transforme votre salon en salle d'examen, mais avec moins de sueur froide et plus de pixels. Dans ce titre, vous enchaînez les questions comme sur un manège autorisé à 30 km/h. Panneaux, priorités, distance de sécurité, tout y passe.

0: planquée derrière une haie. Et la Switch, console de plaisir coupable, devient soudain instrument de discipline, un choc psychologique majeur. J'ai des sueurs froides maintenant quotidiennes, cet objet de plaisir, ma console de jeu, est devenu un instrument de pure torture. Bilan, un jeu utile, rigoureux, un peu austère quand même, mais diablement pratique pour réviser dans le train, dans son lit ou en feignant d'écouter un ami raconter sa journée. Pour résumer, pas fun, mais furieusement efficace. Bref, le code en mode portable sans les embouteillages et qui au moins ressemble cette fois-ci, je l'espère, au code officiel. Souhaitez-moi bonne chance.
1: Et bonne chance, Mélissa.
0: Merci.
2: Bonne chance.
1: Qu'est-ce qu'on fait, Raphaël ?
3: Bah, il est l'heure de nous quitter, oui. Nicolas.
1: Alors, tu nous feras le stick et la plume la prochaine fois ?
3: Oui, je vous ferai le vrai stick et la plume, la chronique que j'avais prévue. Par contre, ceci dit, là, ce que j'ai, on va pouvoir peut-être se le garder pour une thématique.
1: Voilà. Ah, ben, on perd rien, tout se transforme.
3: Exactement.
1: On perd pas son temps dans Gros Stick.
3: Exactement. Hein.
4: Jamais.
1: Allez, salut à tous. Juste après, c'est Passeport. Eh oui.
4: C'est Passeport. Allez, salut. On adore Passeport.
3: Salut.

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Bonsoir à toutes et bonsoir à tous, vous êtes dans les bandes organisées, on est mardi, il est 21h, jour férié, pas jour férié, on est là à l'antenne, on va vous envoyer du gros son ce soir, la 130e commence dès maintenant, vous êtes sur le Radio U.

du son Dirty South ce soir. On s'envole pour Memphis, pour le sud des États-Unis notamment. On va aller écouter des trucs vraiment patates, des gros bangers, des grosses basses. Ça c'est Gangsta Boo avec l'achat. Là, plus loin, chat. Chat, peut-être. Comme un chat en français. Un son que je vous ai déjà mis dans les bandes organisées. Some to do sur leur album commun, Witch. Un album de fou avec des gros bangers. Je voulais commencer là-dessus pour représenter un peu le sud des États-Unis. Hein, des sons comme ça aussi, quoi. 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Ah, si vous écoutez les bandes organisées, si vous êtes un régulier, vous le savez, ici j'aime beaucoup le son des États-Unis du Sud, le Dirty South, j'adore. Et là, il y a une actu chaude qui me permet d'en parler, un truc qui m'a bien fait kiffer. Il y a Aketo, le Aketo du rap français, hein, de SNIPER notamment, qui vient de sortir une mixtape qui s'appelle Mauvais Move. Et qui est carrément un hommage au sud des États-Unis, à ce Dirty South, à cette trap aussi, un son que lui kiffe depuis longtemps, qui sponce depuis les années 90. Et, il fait une publi sur Insta où il dit ça, ou que ça fait vraiment longtemps qu'il est dans ce truc, qu'il écoute tous ces trucs-là, et il voulait rendre hommage à cette scène-là, et il nous a sorti une mixtape. Du coup, c'est sous forme de mixtape, parce que c'est comme ça qu'on rend hommage encore mieux au sud des États-Unis, à ce son-là, puisque c'est vraiment sous mixtape que ça sort. Et il le sort en cassette aussi, parce que c'est une musique qui a beaucoup été de poche en poche, de main en main, via des cassette, et c'est comme ça qu'il a voulu le faire. Alors c'est un objet collector, hein, du coup qu'il a sorti, mais évidemment dispo également sur les plateformes. Et donc je me suis dit ok, je profite de ça pour faire une émission Dirty South, Total Dirty South aujourd'hui. Et on commence tout de suite l'émission avec le son qui introduit cette mixtape qui s'appelle tout simplement Elvis, parce que si vous l'aviez pas, Elvis il vient de Memphis. 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

et c'est Monark à la prod, Elvis. Il le dit à la fin du morceau, hein, au départ il venait vraiment sur ce rap East Coast, il jurait que par Mobb Deep et les sons du Bronx de New York, et que maintenant il se prend plein à la face, enfin depuis voilà, depuis les années 90 quand même, ce qu'il explique sur son post Insta dont je parlais, mais c'est vraiment ouais, un truc que maintenant il saigne à fond. Le crunk, c'est devil shit comme il le dit, je le redis ici, hein, le Dirty South, on est sur pas mal de choses différentes. On a déjà à Memphis donc la 3-6 qui est genre un groupe légendaire, un collectif légendaire du rap du sud, mais aussi du rap même. Ils ont posé tellement de bases qui a influencé énormément le son actuel, hein, du hip-hop mondial. La trap vient aussi du sud puisque c'est Atlanta. Donc voilà, c'est ce son là qu'on va écouter aujourd'hui. Et puis pour illustrer le truc, je vous propose on va quand même se mettre quelques tubes. On va écouter Chicken Head de ce bon vieux Project Pat. Project Pat, quand même membre de la 3-6, légende du rap du sud. Là, il est en duo, enfin, c'est sur son album à lui, son album solo qui s'appelait Mista Don't Play Everything Working. Ce son-là, pour le coup, c'est avec la 3-6 et avec La Chatte. On a écouté au début de l'émission un bout. Je pense que c'est son plus gros tube, Project Pat. Vous êtes sur les ondes de Radio U, 101.1. On est ensemble jusqu'à 22h. Ouais.

rendre hommage à cette sortie incroyablement 1, 2, 3, pain beurre, incroyablement cool, Mauvais Movie de Aketo. Franchement, ça me fait plaisir. Moi, j'ai jamais arrêté d'écouter Aketo. J'avoue, je suivais un peu de loin quand même, mais là, le projet, trop bien, trop cool, trop content d'avoir des trucs Dirty Soft comme ça qui sortent version française. On va continuer à explorer d'ailleurs cette mixtape, puisque là, je vous ai passé un morceau de Project Pat, et en fait, il se tape le luxe à Aketo, et en même temps, lui, c'est une légende du rap français, donc il peut inviter des légendes du rap américain. Il y a un morceau sur la mixtape avec Project Pat, s'appelle Survivor. Franchement, ça fait plaisir de fou. On est sur une émission qui bouge la tête, des instrus vraiment lourdes, lourdes, lourdes, des flots qui découpent. 101.1.

Allez streamer ce projet, allez streamer, ouais ouais, mauvais movie. Aketo, là c'était Survivor avec Project Pat. Je disais, on est donc dans le Dirty South. Le Dirty South, c'est le crunk, c'est plein de choses, mais notamment le crunk dont Aketo parle dans ce premier morceau que j'avais passé, Elvis. Et pour illustrer le truc, alors le crunk, rapidement, des grosses basses, de la boîte à rythme, des gens qui hurlent et qui font peur, hein. Il y a vraiment un truc un peu comme ça. Et pour illustrer mieux que de parler en long, en large et en travers de ça, je vous passe un morceau qui s'appelle A Crumb to a Brick. Ou alors Get 'em Crunk. Allez, d'abord on se met Get 'em Crunk de la Trisic, tout simplement, tout de suite dans vos oreilles, 101.1.

C'est sur l'album The End, Chapter 1, The End, de la 36, deuxième album de la 36 qui était sorti en 96. Ça pose vraiment les bases de ce que c'est, ce son vraiment Dirty South. Avec sur cet album des gens, tellement de gens morts quoi, il y a Gangsta Boo qui est mort depuis, il y a Lord Infamous, enfin des légendes quoi, un truc de fou quand même. Et on a l'impression que ce crunk un peu disparaît au fur et à mesure. Et puis voilà, en 2020, il y a un gars qui arrive avec un banger de fou qui s'appelle Duke Deus, Duke Deus, D-E-U-C-E, j'ai jamais su comment le prononcer. Et en fait il repose un peu un truc. En 2020, plein confinement, moi je me prends dans la gueule ce morceau, il a tourné beaucoup quand j'étais tout seul en pyjama chez moi. Et donc ça s'appelle Crunk Ain't Dead, le crunk n'est pas mort, vous aurez compris. Et ça relance ce truc là, mais en même temps ça le modernise aussi. Et c'est un fucking banger, c'est vraiment une pure dinguerie ce son. Je dis que de toute façon aujourd'hui c'était que des dingueries. C'est extrêmement court, ça dure même pas 2 minutes. Ça pose aussi ce rap là, enfin tu vois les sons de la Tri-6 ils sont quand même très longs. Parce que bah, ils sont pleins à poser dessus et qu'on est aussi sur un rap 90 début 2000 où les sons étaient plus longs. Là c'est très très efficace, ça balance.

On a là l'aspect beaucoup plus hurlé de la chose, de ce crunk. Un son vraiment que je vous conseille d'aller écouter, mais aussi d'aller regarder le clip, parce qu'il y a des moves de danse avec, il y a vraiment un truc intense, incroyable. Et si aujourd'hui on va pas forcément aller dans tous les détails, parce que je vous parle quand même du Dirty South souvent, j'ai quand même envie de passer pas mal de sons et de vous mettre dans une ambiance qui vous donnera un peu aussi des infos au travers de la musique de ce que c'est le Dirty South. Mais quand même, je signalerai ici qu'il y a Arte, je crois que c'était via Trax, qui a fait un petit reportage d'une quinzaine de minutes où du coup ça parle de ce Dirty South au travers du prisme d'un Allemand qui s'appelle Skinny.

0: qui pose comme ça. La saison c'est Take avec derrière un petit sample de Sipping on Some Syrup qui est un des plus gros tubes de la Trisix.
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0: Et donc ce petit reportage s'intéresse notamment à ce que je vous disais en début d'émission et ce qu'a fait Aketo, c'est-à-dire sortir ce projet en format cassette, puisque du coup ça passait pas mal via les cassettes. C'est aussi un média, enfin une forme physique très à la mode dans les années 90, peu cher, facile à enregistrer dessus, avec un son particulier qui finalement va assez bien aussi à la tonalité de ce que c'est le Dirty South, de ce que je vous passe depuis tout à l'heure, très sale finalement dans la sonorité. En fait, hein, c'est ça, Dirty South. Enfin, je veux dire Dirty, pour ceux qui l'ont pas, en anglais, ça veut dire tout simplement sale. Et donc, lui, c'est un grand collectionneur du style, il a plein de cassettes, il a plein de trucs, vraiment, genre, il nous parle de tout ça pendant le reportage, avec en face, je sais plus qui sont les rappeurs. Je crois que c'est Memphis, mais il y a deux gars, donc j'ai oublié le nom là tout de suite, mais pardon, en tout cas allez checker, qui sont donc interviewés aussi en face de ce skinny Finsta qui me fascine, parce qu'en plus le mec il a genre un mulet, il a pas trop ce style rappeur qu'on. Alors peut-être plus actuel maintenant, c'est vrai qu'il n'y a plus trop cette connotation d'avoir ce style pour être ce rappeur, maintenant tu peux un peu faire ce que tu veux. Mais en tout cas il m'a bien fait phaser avec son qu'on écoute tout de suite, Opel Astra Finsta. Un hommage à l'Opel Astra. On est loin aussi des gros bangers Lamborghini, des rappeurs actuels ou des féfés. Là on est sur une Opel Astra. Ouais, c'est aussi ça. 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

s'appelle Astra Finsta. Ah là là, ouais. Ouais, Skinny Finsta, la, le reportage dont je vous parlais sur Arte, je vous donne le nom quand même, je l'ai noté. Accro aux cassettes audio, le rap de Memphis. On est en plein dedans. Et si on veut se plonger dans la France, de, enfin des Français, des rappeurs français, françaises influencés par cette, ce son des, du sud des États-Unis, moi il y a un truc que je me prends dans la gueule à l'époque sans savoir que ça vient de là. C'est le troisième album de Zwinkels qui sort en 2008 et qui s'appelle Dirty Centre. Un peu en mode, parce que c'est le Zwink, une côté parodique de, au lieu de Dirty South, c'est Dirty Centre, le centre de la France. On sait, c'est plutôt diagonale du vide, ça se passe pas de fou, tu vois. Et c'est un album qui est très influencé en fait par ce son justement de Memphis, ce son genre crunk. Et d'ailleurs Pawn, qui quitte le groupe en 2007 sur cet album, n'est pas c'est pas lui le beatmaker, mais c'est Dr. Crunkenstein. Ça en dit long sur les influences sur cet album là. Et bien évidemment c'est le Zwink, alors ça parodie à fond, ça, c'est un album qui est avec des punchlines de fou, mais qui quand même a cette ambiance qui nous plonge dans un truc très États-Unis quoi.

un album qui s'introduit comme ça avec le club de l'apocalypse. C'est peut-être l'album le plus hip-hop du Zvink en vrai. Mais rien que la pochette en fait. Rien que la pochette du disque, ils sont là tous les trois à poser devant un drapeau bleu, blanc, rouge avec les étoiles en fait qui rappellent celle du Union Jack, du drapeau américain. L'Union Jack, c'est pas les États-Unis.

0: Si vous avez suivi depuis le début cette sonorité-là, vous vous dites, bah oui, bien sûr que c'est le sud des États-Unis. Et il pousse le vice à faire le morceau qui s'appelle Dirty Centre, où là, vraiment, ça parle de grosses caisses, mais façon Zvink, 101.1.
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1: Le putain de Dirty Centre des Winkles. Sans Radio U, dans les bandes organisées, cette émission spéciale Dirty South pour en rapprochement avec cette sortie. J'ai du mal ce matin, ce soir, tu vois, tellement j'ai du mal avec cette sortie de Aketo. Je l'ai dit, mauvais movie, trop bien ce truc, allez le streamer. Si moi j'ai toutes ces références du sud des États-Unis et de ce rap de Memphis, c'est parce que je suis très fan aussi de Butter Bullets, vous le savez, dans les bandes organisées, si vous écoutez régulièrement, c'est un groupe, un duo dont je parle souvent, CDC au MC, au mic, et de là à la prod, c'est vraiment un duo incroyable. Pour moi, en termes de rap, c'est tout en haut, quoi. Et donc, en fait, c'est très influencé par le sud des États-Unis, par ce son de Memphis. Et CDC, dans ses interviews ou même dans ses sons, il drop des names un peu partout. Et en fait, c'est chaque fois des artistes que je suis allé écouter, ce qui parle d'un tel ou un tel, je me dis, ah, c'est qui un tel, je vais écouter. Et pour moi, c'était inévitable de passer du coup à un morceau extrait de leur dernier album en date qui s'appelle Château, qui est sorti l'année dernière, en précisant qu'il y a une sortie là, qui est sortie genre hier, n'importe quoi, puisqu'on est mardi, on est lundi. On est mardi, donc c'était vendredi, c'est comme chien et chat. Butter Bullets avec Saint Sucker. Je sais pas trop comment ça se prononce. Le projet est sorti, ça claque de fou. Mais je vous passe c'est pour ça que je passe de l'Asie qu'aujourd'hui je suis fatigué. Je vous passais Radric en 2006 sur le projet Château. Radric en 2006. En fait, Radric, c'est le prénom de Gucci Mane, roi de la trap et donc du son du sud des États-Unis.

Et là où Aketo se tapait le délire de s'inviter Project Pat sur son projet, là c'est un feat avec Vali, rappeur de Chicago que Butter Bullets et notamment DCDCID aime beaucoup et qui est en feat donc sur Fratric en 2006. Si vous n'avez pas qui c'est Vali, je vous propose d'écouter ça. Très lourd, très très lourd.

Womp Womp, c'est le nom du morceau. Et c'était donc Vali, que je disais, gros rappeur, très apprécié par CDC, et qui pose donc sur cet album Château, sur le morceau qu'on a écouté, Radric, en 2006. Et je voulais vous illustrer ça avec un son de lui-même. Alors c'est un rappeur de Chicago, certes, mais il a quand même il est très influencé, il le dit lui-même, par Project Pat, notamment, dont on a parlé au début de l'émission. Et donc ce sont aussi des States, du sud des States. Et puis on est sur des sons un peu trap, donc forcément, voilà. Après, il faut aussi dire qu'à un moment, tous les gars qui se sont mis... je dirais milieu des années 2000 jusqu'à peut-être début 2010, mais en gros la trap commence vraiment à taper, être très connue et reconnue, je dirais, avant 2010. Et à ce moment-là, bah voilà, tout le monde se dit influencé par le sud des States, et c'est bien parce qu'ils ont leur vengeance, hein. The South Got Something to Say, disait André 3000 au Source Award. Si vous l'avez pas, je vous conseille d'aller regarder ça, hein. C'est quand Outkast gagne un prix au Source Award, alors qu'à l'époque c'est grosse guerre East-West aux États-Unis, et que lui là il monte sur scène et qui dit bah, nous aussi on a un truc à dire. Et effectivement, Outkast, bah c'est clairement un des meilleurs groupes de rap du monde ever. Et ils sont aussi du sud des États-Unis, parce que d'Atlanta, alors même s'ils n'ont pas été dans cette trap shit, il y a un autre duo dont je veux parler, puisqu'on est sur cet aspect, ça donne quoi le Dirty South en France? Et pareil, eux, je les ai découverts grâce à CDC et à Butter Bullets, parce que ils en parlent et parce qu'en fait, ils fit également sur un morceau de l'album Château. Et c'est Famille Nombreuse. Alors Famille Nombreuse, j'en ai déjà parlé dans l'émission plusieurs fois. Donc eux, ils sont de Annecy. Peu probable que des rappeurs viennent d'Annecy et soient si gang, mais bon, c'est comme quoi, hein, tout arrive. Et ils sont donc deux, ils sont plus dans un shit talk, vraiment les paroles c'est hyper gaulerie, il y a vraiment un truc très un peu provoque, un peu genre un peu gros caleçon, gros pantalon, très ouais, gros truc d'américain quoi, mais avec quand même en le faisant très très bien. Et le dernier projet en date, il est sorti en juillet, il s'appelle Désolé pour l'attente, et je vous propose d'écouter le titre qui me parle le plus, je sais pas, mais il me parle vraiment tous les titres, mais que je me suis dit qu'il allait peut-être le plus vous le parler, vous, Accident, au studio 2.5, Famille Nombreuse, on est ensemble encore. Pourquoi un tout petit quart d'heure, on arrive doucement sur la fin de l'émission. De toute façon, à force de bouger la tête, je pense que votre cou là, il en peut plus.

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0: Allez, la petite punchline, le petit hommage à la fin. Monter les neveux, vous l'avez évidemment, Tonton du Bled. C'était le deuxième morceau de Famille Nombreuse. Je disais, j'en ai parlé, mais j'ai pas dit que je passerais deux morceaux. Donc voilà, deuxième morceau. Le morceau, c'était Laze, l'album Désolé pour l'attente. Franchement, allez-y, hein, streamez fort aussi ça. Enfin, tout ce que je vous ai passé là depuis le début, de toute façon, il faut streamer fort. Il y a vraiment un truc que j'aime tellement de ce son et que je trouve assez unique aussi. Le Dirty South, c'est vraiment quelque chose que qu'on entend peut-être moins maintenant et que moi je trouve dans tout ce que je vous ai donné là dans le panel, il y a quand même pas mal de variétés. Même si voilà, c'est vrai que ça reste un truc on kick, c'est bourrin, il y a quand même des grosses instrus, il n'y a pas eu trop de trucs posés jusqu'à, depuis tout à l'heure, il est vrai. On n'a pas parlé, on pouvait aussi parler plus de trap, on l'a pas beaucoup fait, mais j'ai pas mal parlé aussi de La Fève dans l'émission les derniers temps. Enfin, peut-être pas les derniers temps, mais en tout cas, voilà, c'est un artiste qui a quand même été passé présent à un moment et on avait à ce moment-là parlé de trap. On n'a pas parlé d'horrorcore non plus, l'horrorcore étant vraiment aussi un style qu'on a pas mal développé dans le sud des États-Unis. Voilà, il y a plein de choses qu'on pourrait évoquer encore et encore et encore pour. Ouais, pour aller parler de ce Dirty South. Mais je propose, après on se clôture avec une petite reprise, mais on se fait un petit dernier morceau, hein, du projet de Aketo, qui donc s'appelle Mauvais Movie et qui clôturera cette petite éventail Dirty South Gynéco en 2007. Trapaholics, bitch!
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Ah, il est chaud, Doc Gynéco, il est chaud. C'était Gynéco 2007 avec des phases de Doc Gynéco. Et j'ai décidé, en écoutant là, tout ça, je me suis dit non, mais je vais pas mettre de reprise. J'avais prévu une reprise complètement en dehors de tout ce qu'on avait, parce qu'il y a évidemment dans ce Dirty South, c'est un peu compliqué de trouver une reprise. C'est pas, je le dis souvent, dans le rap, c'est pas forcément, quand je fais des émissions rap, c'est pas forcément simple de trouver une reprise. En général, c'est plutôt des samples ou des trucs où tu reprends un sample de quelqu'un, machin et tout. Et en même temps, j'évoquais tout à l'heure Outkast. Je disais, bah ouais, c'est quand même, c'est quand même moi un de mes groupes préférés de rap, enfin en duo. Enfin, c'est vraiment, je trouve, ils sont incroyables. Ils sont tellement incroyables quand même que même ce son que moi je ne peux plus blairer, c'est un énorme tube planétaire, quoi. J'avoue que moi je peux plus l'entendre après Eya, mais voilà, pour rappeler aussi, si jamais vous aviez pas, c'est qui Outkast, c'est ceux qui font ça, mais c'est surtout ceux qui font des albums de fou dans les années 90, et un duo qui existe plus, mais qui ont fort dans mon cœur, fort fort fort, et on se quitte avec Two Dope Boys in a Cadillac sur l'album Atliens qui était sorti en 96. Le Sud a quelque chose à dire, rappelez-le à tous vos rappeurs. C'était Bande Organisée, spécial de Dirty South. On se retrouve la semaine prochaine avec peut-être moins de basses. En attendant, vous restez sales et vous restez évidemment militants.

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3: Buenas tardes a todas y todos. Bonsoir à toutes et tous. Bonsoir, Mister Yak. Ah ben non, c'est pas lui. C'est pas lui ce soir en Tekos, c'est son jeune padawan qui est là et qui va s'occuper de faire ce qu'il faut pour que la musique sorte et soit transportée par magie dans vos feuilles. Donc, allez, on démarre. Démarrage direct donc dans la grisaille, la plus finasse et glacée. Londres en 1982, c'est comme aujourd'hui, mais en un peu plus fou. Ce n'est pas moi qui le dis, c'est Killing Joke. Voilà, c'est notre classique de ce soir. This is Madness, tiré de l'album What This For. Waouh, ça démarre fort.

Vous êtes dans le jour du soigneur, c'est le docteur Martino au micro, Stockport est au sud de Manchester, et comme dans la grande ville, on y fait de la musique un peu froide, tendue et radicale, du moins c'est le cas pour A Witness. A Witness fit sensation quelque temps dans les 80s, avant de disparaître avec la mort de son guitariste Rick Aitken. Quelques singles, quelques P et surtout un seul album, mais une belle brûlure pour tout fan de The Fall, Big Black et King Joke, bien entendu. Hey, vous allez voir, Witness, c'est plutôt pas mal. Smelt Like Pedestrian ouvre l'album I'm John's Pancreas. Et c'est très très bien. La semaine dernière, je vous ai fait un spécial circuit court. Je vous ai fait écouter, voire découvrir peut-être le duo montpelliérain Couteau, duo franco-argentin. Je me suis dit, tiens, si nous remettions le couvert. Voilà, c'est fait avec Victory Falls, tiré de l'album Discipline Space Repetition. J'adore ce nom d'album. Eh bien, on y va. A Witness, Couteau dans le jour du soigneur.

Spoken word, guitare scintillante, post-punk qui chaloupe, humour glaçant, c'est pour tout cela que nous aimons Dry Cleaning. Et vous savez quoi? Vous savez quoi, mes amis? Le petit dernier, Secret Love, qui vient juste de sortir, est magnifiquement magnifique. Hit My Head, Whole Day, c'est le titre de ce soir. Il ouvre l'album et on va se régaler pendant 6 minutes.

Il est 19h22, vous êtes dans le jour du soigneur, c'est Radio Campus, son 102.2 FM, bien connu dans le monde entier, vous le savez, vous le savez, vous le savez. Alors, bienvenue, bienvenidos dans le bordel, dans la bordel zone même, je dirais. Alors, c'est où la bordel zone? Dans le South London, vous savez, il y a des pubs, de la cam, des idées farfelues, des entrées, des sorties, de la folie douce, des bizarreries en tout genre. Je pourrais continuer comme ça bien longtemps, mais on n'a pas le temps. Alors, dans la famille Fat White Family, je demande les Insecure Men et leur ambiance post-country, post-punk, post-post, post-cabaret dérangé, enfin, tout ce que tu veux en post, sois-y devant. Le dernier album est sublime et il me rappelle qu'il ne faut jamais oublier d'où on vient. Du coup, on va écouter juste après l'excellente dernière sortie des Fat White Family, Live at Conk Studio, qui va nous rappeler ô combien on aime les Fat White Family.

De Cameios qui, comme je vous l'ai dit, Agnol va bientôt sortir son nouvel album comme El Diablo de Shanghai qui va pas tarder non plus. On continue dans l'ambiance avec les Jacuzzi Boys. Ils sont revenus, les Jacuzzi Boys, et je suis trop content. Je me demandais ce qu'ils étaient devenus, s'ils n'avaient pas jeté l'éponge. Eh bien non, le dernier album est un peu un pur condensé de 60s rock débraillé, un poil punky, une ch'touille, ou plutôt une ch'toune power pop, lofi et pas mal velvet d'ailleurs. C'est drôlement bas tout ça, vous allez voir. Full Moon Sound, c'est le titre de ce soir. On enchaînera avec Ouskodou et I Apologize, tiré de 1985 de Miracle Year. Vous savez, cet excellent double album, double live sorti par Numéro Group. Aïe, aïe, aïe, aïe, aïe, vous allez voir, ça sonne bien comme il faut.

live de Oscar Drew, extrêmement bien capté. Alors, on continue toujours dans le jour du soigneur avec le docteur Martineau. On va changer de style et on va s'apaiser un petit peu. Forever Pavot, Émile Sornin se cache derrière le projet psychédélico-électronique pop Forever Pavot. On y trouve de tout en vrac d'ailleurs dans ce projet. Et c'est d'ailleurs cet esprit foutraque qui nous excite. Le dernier est construit autour du personnage Melchior, sorte d'androïde fait de briques et de broc. Mais c'est surtout une planade subtile et revigorante qui nous attend à l'écoute de ces 12 titres. J'espère que, comme disait mon collègue juste à côté, qu'ils viendront défendre l'album vers chez nous. Vous savez, Montpellier, c'est pas trop loin. Il n'y a pas encore un maire d'extrême droite, donc vous pouvez venir. Godbot, tiré de Melchior, volume 1. Y aura-t-il un volume 2? On n'en sait rien. Derrière, ça sera la douce Mélodie Prochet. Oui, je crois que je suis tombé en amour de la voix de Mélodie Prochet. Je ne peux pas m'empêcher d'écouter et de réécouter tous ses disques et son dernier album, bien sûr. Alors, vous pensez que ça va passer et repasser dans le jour du soigneur? Ben oui, Mélodie et Cachamber, Shield Hood Dream, c'est parti.

Oh, c'était beau, c'était chaloupé, il faisait chaud, on se croyait, on se dirait tiens, ouais, on est à la plage, oh, j'ai perdu ma serviette, c'est pas grave, on va se laisser sécher sur le sable. Non, c'est l'hiver, il pleut, c'est dégueulasse, on a froid, on se bloque le dos, eh oui, parce qu'on est vieux en plus. Mais c'est pas grave, on va aller faire un tour du côté de l'Angleterre, là-bas c'est pire, oui c'est pire, bon c'est quand même un petit peu mieux que chez la carotte à mèche, quoique. Allez, on va retourner voir qui ben, je sais pas moi, un duo qui braille, qui poustillonne et qui saute de partout en buvant du thé sur scène. Qui c'est? Que Dieu bénisse la... Non, que Dieu bénisse Nottingham et ses deux trompettes de faux frères que sont les Sleaford Mods. C'est avec Divide and Night Seat en 2014 que je tombe dans leur tambouille post-punk rap et depuis je n'en suis jamais sorti. Je ne comprends rien quand Jason chante, mais je m'en fous. Il me déglingue le cerveau et son acolyte Andrew me fait sauter partout avec ses beats faussement préhistoriques. Bref, on met le son à fond, on postillonne en gueulant comme un taré dans le salon et quand tu n'auras plus de voix, mon ami, tu iras lire simplement les paroles sur le livret que tu trouveras dans le disque. Peut-être. Le dernier album vient de sortir, il s'appelle The Demise of Planet X. Et il est plutôt pas mal, hein, il faut le dire, il est pas mal avec plein de guests, des passages un peu pop, des passages plus rugueux, des gens étonnants. Sleaford Mods, le morceau de ce soir, c'est Elitest Goat. Et on y retrouve Aldous Harding en featuring, la douce Aldous, qui sera d'ailleurs en concert à Paloma le 1er ou le 2 juillet, il me semble. Donc, réservez votre soirée, c'est un jeudi soir, parce que Aldous Harding en concert, ça vaut le coup. Donc, ça démarre avec Sleaford Mods, Elitest Goat.

C'était donc Sleeper Mods avec Aldous Harding. Et oui, vous vous rendez compte, il est temps de se quitter, les amis. C'est tout, c'est comme ça. On va se dire à la semaine prochaine, mais on va se quitter en beauté avec La Élite. La Élite est un groupe catalan, espagnol, bien sûr. Catalunya Poder. Alors, ça va piquer, ça pique, ça braille, ça pulse fort avec notre duo post-synth-punk. Vous allez voir un petit peu de Sleeper Mods dans ce titre que vous allez écouter ce soir, qui s'appelle Bailando, qui est tiré de leur album Nuevo Punk. Et vous allez voir, c'est bien, ça va vous plaire mon copain, ça va vous plaire. Moi je vous dis à la semaine prochaine, je remercie la technique, je vous fais le bisou et hasta luego.

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1: Je vous propose maintenant d'écouter Céron avec le titre Supernature.

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1: Pour le prochain titre, qu'est-ce qu'on écoute ? On écoute Fédé et Idaccord avec le titre Let Me Think About It.

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1: Pour le premier poème de ce soir, je vous propose d'écouter un poème d'une poétesse qui s'appelle Nathalie Vincent Arnaud et qui s'appelle « Dire ta nuit ». À tout de suite. « Dire ta nuit » de Nathalie Vincent Arnaud. Tu n'as pas su dire ta nuit, celle qui déchire, qui charrie, qui fait déborder les tiroirs, plein de tissus et de replis, plein de marges et de moires. Pas su dire ta nuit, dans les clartés trop vives qui s'immiscent, dans le tranchant des voix et des journées qui tissent, le droit fil des sourires vainqueurs, sans rides, sans cris et sans fureur. Pas su dire ta nuit au long cours, des eaux noires, des vagues sans retour qui rugissent à l'appel des matins sous ta peau de chagrin. Pas su dire les murs, les interstices, les pierres ardentes qui fracassent les chemins, les abris où tu as logé le cœur battant, de flammèches, de lueurs, noyées dans l'encre de tes peurs.

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1: De retour pour la musique sur Vapor Station avec Moloko et le titre Sing It Back.

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1: Qu'est-ce qu'on écoute maintenant sur Vapor Station pour notre prochain son? Je vous propose d'écouter Fake Blood avec le titre I Think I Like It.

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1: Et maintenant sur Vapor Station, on va écouter It's You de Duxos.

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1: Et c'est déjà l'heure de notre deuxième pause poésie dans Vapor Station avec un poème de Kamal Zerdoumi qui se nomme « À un poète saturnien ». À un poète saturnien de Kamal Zerdoumi. Au doux bruit de la pluie, par terre et sur les toits, ce poète citadin ne connaissait pas l'Afrique. Aux bêtes et aux enfants fanéliques, sans demeure, sur un sol qui se craquelle et qui meurt. Sur cette terre, même l'eau a choisi la couleur blanche. Le soleil automnal ou printanier, au pays de Verlaine, ici n'est que feu, n'est que haine. Ici où il pleure dans mon cœur pour ces damnés de la faim et de la soif, mon deuil a une raison. L'indifférence de la nature est une trahison.

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2: On va maintenant écouter un remix de Empire of the Sun avec le titre Walking on a Dream par Michael Kaftan.

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1: Et maintenant, je vous propose d'écouter Tame Impala avec le titre End of Summer.

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1: Et c'est déjà l'heure de la dernière pause poésie de ce soir avec Paul Éluard, qu'on écoute avec le poème Au cœur de mon amour. Au cœur de mon amour, de Paul Éluard. Un bel oiseau me montre la lumière. Elle est dans ses yeux, bien en vue. Il chante sur une boule de gui au milieu du soleil. Les yeux des animaux chanteurs et de leurs chants de colère ou d'ennui m'ont interdit de sortir de ce lit. J'y passerai ma vie. L'aube, dans des pays sans grâce, prend l'apparence de l'oubli. Et qu'une femme émue s'endorme à l'aube, la tête la première, sa chute l'illumine. Constellation, vous connaissez la forme de sa tête. Ici, tout s'obscurcit. Le paysage se complète sans haut joue. Les masses diminuent et coulent dans mon cœur avec le sommeil. Et qui veut donc me prendre le cœur? Je n'ai jamais rêvé d'une si belle nuit. Les femmes du jardin cherchent à m'embrasser. Soutien du ciel, les arbres immobiles embrassent bien l'ombre qui les soutient. Une femme, au cœur pâle, met la nuit dans ses habits. L'amour a découvert la nuit, sur ses ondes impalpables. Comment prendre plaisir à tout? Plutôt tout effacer. L'homme de tous les mouvements, de tous les sacrifices et de toutes les conquêtes, dort. Il dort. Il dort. Il dort. Il raye de ses soupirs la nuit minuscule, invisible. Il n'a ni froid, ni chaud. Son prisonnier s'est évadé pour dormir. Il n'est pas mort, il dort. Quand il s'est endormi, tout l'étonnait. Il jouait avec l'ardeur, il regardait, il entendait. Sa dernière parole, « Si c'était à recommencer, je te rencontrerai sans te chercher. » Il dort, il dort, il dort. L'aube a eu beau lever la tête, il dort.

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1: De retour pour la musique sur Vapor Station avec Sophie Powers et le titre Obsessed.

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1: Merci de m'avoir suivi pour cette heure dans Vapor Station. J'étais ravie de vous proposer pendant une heure des coups de cœur, poésie et musique. Ici, nous continuons de rouler sous les néons d'une ville rétro-futuriste dans un univers hors du temps. C'était Vapor Station, la radio vaporeuse. À la semaine prochaine pour une nouvelle émission.
2: Et avant de se quitter, parce que oui, toutes les bonnes choses ont une fin, nous allons écouter à nouveau The Weeknd, un artiste qu'on écoute beaucoup sur Vapor Station, avec le titre After Hours.

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La Chiale, c'est un duo de grenobloises formé autour d'une envie d'en découdre avec, je cite, « les moments où t'es au fond du trou pour aucune raison, les jours de lose, la veille de tes règles, les 24 heures où tu vas miauler tout ce que tu peux avant que ça reparte ». Elle se situe entre le punk et le drame rock, comme elle le disait elle-même, et tout ça tient sur une guitare, une batterie, deux voix et pas mal de cris. Le 26 février dernier, La Chiale était invitée par la Salle du Ciel à Grenoble, notamment en tant que participante depuis 2023 à un dispositif d'accompagnement sur le temps long mené par l'association Plège, gestion

Merci. Merci beaucoup. On s'appelle La Chiale, on vient de Grenoble. Et c'est vraiment un honneur de jouer juste après The Yezzleton. Donc, merci beaucoup. Et voilà, on va chialer avec vous pendant un moment. Donc, la première chanson, elle s'appelait Emotional Blackmail, ce qui veut dire chantage affectif. Et on vous laisse découvrir la suite.

Cette chanson, elle s'appelait What Does Not Kill You, comme vous l'avez entendu. Ce qui ne te tue pas, ne te rend pas plus fort, a peut-être tué toutes les autres personnes de la voiture. Et voilà, on pense que peut-être cette expression peut mourir, elle, de sa belle mort.

Merci beaucoup. La chanson suivante, elle se passe en Californie. Elle s'appelle LA. Elle est sautillante, donc c'était la Californie d'avant Trump et avant tout le bordel. Donc si vous avez envie de vous lever et de sautiller, eh ben, soyez les bienvenus.

0: C'est pas celle-là. Je te reconnais, c'est pas celle-là. Ah oui, celle-là.
1: On retrouve un peu les mêmes accords.
0: Le temps pour moi, et celle-là, elle s'appelle Exquisette.

0: Merci. C'était une chanson qui parlait de bricolage.
1: On arrive à notre dernière chanson. On voudrait remercier toutes les personnes qui ont permis qu'on soit là ce soir. David, Emmanuel au son, Nastasia à la lumière. On a reçu l'aide de Pauline aussi à la photo. Et remercier le ciel d'en bas pour nous accueillir ce soir et puis pour son accompagnement toute l'année. Et notre dernière chanson, elle s'appelle « Bon courage ».

Merci beaucoup. Merci. Et bonne soirée et bon courage, cette Brette, le titre de notre album qui devrait sortir au printemps.

Bon, mais il faut vous lever alors, parce que là, il n'y a que nous qui bossons. Hein. Alors, allez, hop. Non. Si, c'est ça.

0: Merci beaucoup.
1: Merci beaucoup. Si vous avez aimé, si vous en revoulez, on sera la semaine prochaine au Rutilante, le 5 mars, pour le festival Hystérie Collective. Et on aura peut-être une nouvelle chanson pour vous, une chanson en plus par rapport à ce set d'aujourd'hui. Voilà, bonne soirée.
2: Vous venez d'écouter La Chiale, enregistrée à Grenoble au Ciel le 26 février 2026, et vous pouvez retrouver La Chiale sur leur Bandcamp, lachiale.bandcamp.com.
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